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3: Bonjour à tous, bonjour à toutes. Il est 6h59, passé de quelques secondes. Vous écoutez BX1, c'est Bruxelles Breakfast. On est ensemble jusqu'à 9h avec Fanny. Bonjour Fanny.
4: Bonjour Jules.
3: Comment ça va?
4: Très très bien, merci. Toi aussi?
3: Mais ça ne pourrait pas aller mieux, je vous avoue.
4: Mais content d'être là.
3: Ben, content d'être ici, content d'être mardi, content de tout, content de la journée qui s'annonce parce qu'il va faire beau. Donc voilà, et content du programme aussi parce qu'on a de bons invités aujourd'hui.
4: Oui. Une représentante de Greenpeace, on va parler du gaz et la Belgique est particulièrement Bruxelles qui est un petit peu à la traîne par rapport à ça. On en discutera avec elle. Elle s'appelle Nadia Cornejo. Et puis l'invité de Michel Gaillard, ce sera le ministre bruxellois d'économie Laurent Hublé à 8h15.
3: Merci Fanny. Et puis plein de musique évidemment de la Fédération Wallonie-Bruxelles. Il est 7h, c'est l'heure de retrouver le journal avec Camille Tinquin.
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3: Bonjour Camille.
5: Bonjour Jules, bonjour à toutes et tous. Les 5 Palestiniens en grève de la faim à l'église du Béguinage ont tous été hospitalisés pour une observation médicale. Ils refusent toujours de s'alimenter et poursuivent leur grève depuis 20 jours. Ils demandent au gouvernement belge que les familles palestiniennes disposant d'un visa de regroupement familial puissent quitter Gaza. Les grévistes affirment qu'ils poursuivront leur action jusqu'à ce que cette demande soit satisfaite. Plus de détails dans notre journal de 8h.
4: Le mouvement de protestation s'étend dans les écoles de la Fédération Wallonie-Bruxelles.
5: En région bruxelloise, des élèves de l'Athénée Charles Janssens à Ixelles ont organisé un piquet devant leur établissement hier. Tout s'est déroulé pacifiquement. Il y a en revanche eu des incidents à Virton, Moucron ou encore Charleroi. Pour le ministre de l'Intérieur, Bernard Quintin, les raisons de ce mouvement sont à chercher du côté de la France. On l'écoute, il était dans Bonsoir Bruxelles.
6: Je ne suis pas certain que l'ébullition soit tout à fait et tout le temps spontanée, mais enfin ça c'est un autre débat.
7: Ouais, ça veut dire vous,

0: Vous suggérez quoi, Bernard Quintin, qui a des interventions?
1: On le voit, il y a une porosité avec ce qui se passe en France, donc on voit très bien ce qui se passe là-bas, avec peut-être même des infiltrations. Mais
0: c'est quoi des infiltrations? C'est-à-dire qu'il y a des étudiants ou des élèves français qui sont venus en Belgique?
1: On voit qu'il y a des mouvements de personnes qui se font, on essaye d'en prévenir le maximum. Si vous avez des revendications, vous pouvez penser qu'elles sont légitimes, et vous avez évidemment le droit de les porter, même en manifestant, mais vous n'avez pas le droit de commencer à casser tout autour de vous, ni vos écoles, ni le mobilier urbain, ni empêcher, comme j'ai pu le voir malheureusement aujourd'hui, empêcher des pompiers d'intervenir. C'est quoi la prochaine étape? Comme on voit en France, on va des lycéens, des élèves, des étudiants qui vont commencer à attaquer les pompiers. Allez, je crois qu'il faut maintenant dire les choses très clairement. Cette violence n'est pas acceptable. S'il y a des revendications, on les porte de manière pacifique.
2: Le mouvement de grogne devrait se poursuivre toute la semaine dans certaines écoles. Les appels à manifester se multiplient sur les réseaux sociaux avec un possible point d'orgue ce vendredi lors de la manifestation nationale. Un autre chantier prévu, la future place des Goujons en Dordrecht, sera en partie piétonne. Les travaux ont débuté cette semaine. La commune veut transformer l'actuel carrefour en un lieu de rencontre plus vert et où la circulation automobile sera limitée. Une plaine de jeux sera aménagée et de nouveaux arbres seront plantés. Les travaux devraient durer un an pour un coût total de 2,15 millions d'euros.
3: L'association We Are Nature demande de prolonger le moratoire sur l'urbanisation des friches jusqu'en 2030.
2: Le procès en appel s'est ouvert lundi. L'association estime que ces terrains non bâtis jouent un rôle dans la lutte contre le changement climatique et la préservation de la nature. La région bruxelloise, elle, demande l'annulation du jugement qui avait instauré ce moratoire en première instance.
3: Et puis en football, nouvelle défaite des Diables Rouges face à la France en Ligue des Nations.
2: Et oui, les Diables ont pourtant mené de longues minutes au Stade de France grâce à Dodi Lukebakio qui a ouvert le score en première période. Les Belges ont résisté mais se sont effondrés à 15 minutes de la fin. Les Français ont marqué 4 buts le dernier quart d'heure. Score final donc 4-1. La France conforte sa première place du groupe. La Belgique est troisième avec 7 points, dépassée par l'Italie qui a battu hier la Turquie. Prochain match, les Diables se déplaceront en Turquie le 12 novembre avant de recevoir l'Italie 3 jours plus tard.
4: Merci Camille, on vous retrouve à 8h pour le grand journal de la rédaction.
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4: Et nous, on va s'informer de notre côté météo et puis un petit peu de trafic rapidement. Alors, concernant la météo, ça va être très très cool aujourd'hui puisque la journée s'annonce globalement sèche et agréable à Bruxelles. La matinée débute avec des brouillards, vous l'avez certainement vu, un peu comme hier, puis des nuages bas. Mais le soleil va s'imposer progressivement cet après-midi, ce sera assez ensoleillé, voire totalement ensoleillé. Ça, c'est la good news. Les températures, 22 degrés aujourd'hui à l'ombre, je le rappelle. Après, des minimales proches... Oui, parce que ça compte.
3: Oui, c'est vrai. Hein. Mais oui. Oui, ça me fait rire, mais c'est vrai.
4: C'est ça, dès qu'il fait beau, là, dès qu'on est au soleil, c'est plus 22. Là. Les minimales proches, c'est ce matin, ça. Hein, 11 degrés cette nuit. Voilà, on a déjà dépassé ces 11 degrés ce matin. Et puis le vent restera faible, voilà, s'orientant du sud vers l'est, à nord-est, au fil de la journée. Donc voilà, un petit point rapide sur la météo, sur l'info trafic, Fanny.
3: Oui, j'ai vu quelque chose là. Attention, donc port de Halle vers Simonis, entre la porte de Namur et Arlois, avec un trafic qui commence déjà à être bien perturbé puisqu'on note déjà 4 minutes de retard sur votre trajet et une moyenne de 10 km/h.
4: Merci Fanny. On refera le point avec vous sur les informations concernant le trafic à Bruxelles. On écoute Aurel tout de suite avec cette chanson qui s'appelle Là-bas. Vous écoutez BX1. C'est Bruxelles Breakfast. Ensemble jusqu'à 9h. On est content que vous nous écoutiez et la prochaine fois je le dirai correctement.

0: Morel, là-bas. Eh oui. Et c'est l'heure de la revue de presse avec Fanny. Aurel, que vous écouterez à nouveau dans Bruxelles Breakfast. C'est une promesse.
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0: Qu'est-ce qu'on a dans la presse aujourd'hui, Fanny?
2: C'est difficile de passer à côté de la photo de Boris Dilliès, ouais. Évidemment, ce matin, puisque le budget bruxellois a été bouclé et qu'il a fait sa déclaration de politique hier au Parlement. Le ministre-président de la région bruxelloise est affiché en une quasiment de chaque quotidien. Les diables aussi, ouais. Mais on ne va pas en parler.
0: Non,
2: on va
0: c'est pas la peine.
2: On va parler de Boris, plutôt. Alors, passons en revue chacun d'entre eux, ou plus ou moins, hein, pas tous, parce que voilà, sinon, on en a pour quelques minutes, mais voyons surtout les différents points de vue. Donc, à la une de la capitale, quotidien bruxellois bien sûr, taxe auto, prime biome, STIB, les changements pour votre portefeuille, et c'est vrai que c'est ça qui nous intéresse, ouais. Particulièrement à nous les bruxellois, deux pages sont consacrées au budget bruxellois, donc plusieurs mesures annoncées paraissent relativement limitées au regard de l'ampleur de l'effort à réaliser, mais selon évidemment l'opposition et la chef de groupe PTB au Parlement bruxellois, Françoise De Smet, les deux tiers de l'effort sont introuvables dans cette déclaration, ce qui nous fait craindre une austérité dure, caché pour le moment, c'est ce qu'elle affirme et c'est un petit peu ce que se pose c'est la question que se pose chaque quotidien ce matin. Hein. Le budget bruxellois est-il crédible, se demande l'Écho. Édito plus double page et ce titre gare au mirage budgétaire bruxellois. Carrément. Dire que De Smet maintient un optimisme sans faille mais fournit peu de données chiffrées pour soutenir son discours péremptoire. Ce week-end, des dizaines de millions d'économies ont été promises en 2027, cette fois sans précision, offrant autant de terrain aux disputes. Le gouvernement d'Iliès en a-t-il fini donc avec le gaspillage, se demande-t-on. La politologue Aurélie Thibault ainsi que l'économiste Étienne de Calataille s'inquiètent en tout cas dans l'Écho des conséquences et du suivi des annonces. Et l'économiste ne mâche pas ses mots. Une chose me frappe, dit Étienne de Calataille, on voit un effort significatif mais qu'on annonce comme n'étant pas pénible pour la population. Cela laisse penser que jusqu'ici, ce n'était donc que du gaspillage. Cette équipe n'est pourtant pas si différente de la précédente, dit-il. On a encore vu qu'il y avait du copinage. L'esprit et la culture sont semblables. On a toléré le gaspillage. Pourquoi cette coalition agirait-elle autrement, finalement?
0: Ouais.
2: Le Soir, en effet, affiche aussi, et sarcastiquement cette fois, l'expression préférée de Boris. Un budget wesulenzin. Voilà qui en dit long sur la teneur de la déclaration et les zones d'ombre qui occupent la place bruxelloise. Deux pages sont consacrées au budget, ainsi que l'édito de Bernard de Monti. Wesulenzin, on verra bien. En février, Boris Dilliès a introduit malgré lui ces quelques mots dans le lexique politique belge à l'occasion d'une réponse dans un néerlandais de cuisine à un média flamand. Lundi matin, hier donc, après le premier discours de politique générale du ministre-président, ces mots têtus revenaient à l'esprit. Vous nous aviez demandé de vous rendre des comptes. Nous le ferons jour après jour, a conclu le ministre-président. Lundi, ce jour n'était pas encore arrivé. Mais alors quand ? Lors de l'examen prochain du projet de budget au Parlement.

0: demande l'éditorialiste Wozulenzin.
1: Eh oui, on verra bien. Et on verra bien aussi, merci Fanny. Votre invitée, Nadia Cornejo, à 7h50.
0: Oui, en effet, elle représente Greenpeace, hein, c'est ce que je vous expliquais tout à l'heure, parce qu'on va parler du gaz, et c'est vrai que nous sommes très très dépendants du gaz. Nous ici, particulièrement à Bruxelles, on est assez mal placés finalement, et donc c'est l'occasion de se poser les bonnes questions avec Greenpeace, et donc avec Nadia Cornejo.
1: Merci Fanny. Dans un instant, un extrait de Bonsoir Bruxelles, et avant ça, on écoute Thief of Art, c'est la chanson de Isaac. Il est 7h11. Très bonne journée à tous, à notre écoute.

0: Thief of Art. C'est Isaac, un artiste de la Fédération Wallonie-Bruxelles, comme 100% de notre programmation. On en est fiers sur BX1. Dans un instant, l'extrait de Bonsoir Bruxelles avec Fabrice Grosfilet. C'est juste après cette courte pause.
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0: Ok, je ferai les trafics.
4: C'est parti
0: alors.
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0: Voilà, et qu'est-ce qu'il a fait, Julo? Ben, il a laissé son micro
6: il
0: ouvert.
6: Il est tout seul.
0: Ben oui, il a laissé son micro ouvert.
6: C'est pas grave. On a parlé pendant...
0: Je sais pas, on a dit des âneries, je sais pas. Non, c'est possible. Je ne sais pas, je réécouterai. Oh là là, j'ai peur. Bien, allez, c'est l'extrait de Bonsoir Bruxelles. À défaut de lutter contre le réchauffement climatique, peut-on essayer de corriger ses effets par des méthodes de bio-ingénierie?
6: Mais c'est la question que commencent à poser les scientifiques. Guy Brasseur est docteur en physique et spécialiste de la couche d'ozone. Il a publié un ouvrage

0: sur cette question et Fabrice Grosfillet lui a demandé quelle serait cette technique qui, à défaut d'enrayer le réchauffement actuel, pourrait permettre de manipuler le climat.
1: Allez, je coupe mon micro.
2: Par exemple, rendre les océans moins acides. À ce moment-là, on réduit, je dirais, l'acide carbonique de l'océan. Et comme l'océan et l'atmosphère sont en équilibre, il y a une partie du CO2 qui va retourner dans l'océan et qui va donc disparaître de la
3: mer. Mais donc ça veut dire quand même modifier la composition
2: C'est donc s'attaquer à des cycles naturels en les perturbant et ça peut conduire à des effets secondaires aussi importants.
3: Et puis il y a la capture du carbone dans l'atmosphère.
2: Alors, l'industrie essaye de mettre au point des systèmes. Il y en a qui fonctionnent, que l'on place par exemple au sommet des cheminées d'usines qui émettent alors évidemment beaucoup de CO2 et qu'on attrape ce CO2, on doit le convertir pour le rendre à l'état solide et l'enfuir alors dans les couches géologiques. Donc il y a des premiers essais qui sont faits, mais la quantité que l'on capte est aujourd'hui extrêmement ténue par rapport à ce qu'il faudrait retirer de l'atmosphère pour aller en marche arrière, je dirais.
3: Ouais, et c'est très onéreux.
2: C'est très onéreux également. En énergie et en argent.
3: Oui, alors il y a encore d'autres système envisageable, amincir la couche des nuages. À quoi ça servirait ?
2: Oui, alors, ce qui se passe, c'est que les nuages, et en particulier les nuages à haute altitude, les cirrus, qu'on appelle les cirrus, jouent un peu le même rôle que des gaz à effet de serre. Donc, si vous arrivez à les amoindrir, l'effet de serre sera amoindri.
3: Comme si on retirait la couverture, qu'on la mettait une plus petite, et donc du coup la chaleur s'échapperait.
2: Voilà. La deuxième grande méthode, ce n'est plus d'amoindrir l'effet de serre, ce que nous avons discuté maintenant, mais c'est au contraire de réduire la quantité d'énergie solaire qui atteint la surface de la Terre en faisant réfléchir vers l'espace une partie de ce rayonnement. Comment faire ? En injectant, par exemple, dans la stratosphère, des particules. Pourquoi ? Eh bien, parce qu'on fait exactement ce qui se passe après une éruption volcanique. Une éruption volcanique importante largue dans la stratosphère des quantités importantes de sulfate.
3: Des petites particules qui vont filtrer le soleil.
2: Qui vont, en fait, réfléchir le soleil, diffuser la lumière vers l'espace. Et donc, on le constate d'ailleurs après les éruptions volcaniques, la température moyenne de la Terre est plus basse.
3: Est-ce qu'on a le droit de faire ça ?
2: Alors, là, c'est vraiment une question d'éthique, de valeur, et nous ne serons pas tous d'accord là-dessus. Si vous voulez mon avis, je pense qu'il faut, dans toute la mesure du possible, éviter de mettre en œuvre ce type d'action, parce qu'il y a des effets secondaires dont nous n'avons pas parlé, qui pourraient se produire et qui ne sont pas bien connus en réalité. Donc on prend un risque.
4: Les architectes du ciel, c'est le titre du livre de Guy Brasseur publié par l'Académie royale des sciences. Ce soir, Fabrice Grosfillet recevra Elke Vandenbrandt, émission à voir entre 17h et 19h ou entre 19h et 21h sur notre canal TV. On fait un point sur la météo justement et puis les marchés du matin.
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4: Avec Fanny, on s'occupe de vous à Bruxelles. Aujourd'hui, ce mardi 6 octobre 2026, il va faire globalement sec, globalement beau. Voilà, ça c'est une très bonne nouvelle pour nous. Il y a un petit peu de brouillard ce matin, comme hier, mais ça va se lever. Tout va aller bien aujourd'hui. Il va faire 22 degrés à l'ombre au plus fort de la journée, aux alentours de 16h. De quoi chauffer les terrasses. Vous savez que j'aime bien pour faire profiter des terrasses bruxelloises. Voilà, donc très peu de vent aussi. Donc c'est une très très belle journée qui s'annonce. De quoi aller faire un tour sur les côtés des marchés. Marché d'Anderlecht, place de la Vaillance. Marché de Molenbeek, place de la Duchesse de Brabant. Le marché de la place Annecens à Bruxelles 1000. Marché de la place de la Monnaie qui se trouve place de la Monnaie. Le marché de la place d'Ailly et le marché de la place Sainte-Catherine. Le marché aux fleurs aussi à la Grand Place. N'hésitez pas. Dans quelques instants, le sport. Je vous rappelle aussi, parce que c'est important, que vous avez un numéro WhatsApp à votre disposition. Le 0460 26 20 20. Vous pouvez nous envoyer des messages. Vous savez que j'aime bien vous parler des statues, des rues de la ville. Si vous avez une anecdote sur votre quartier, sur votre ville, n'hésitez pas à nous envoyer ça. On pourra le partager à l'antenne. Voilà. On écoute tout de suite ML, station balnéaire, et à venir, ce sera la Minute Sport avec Fanny.

0: Amel, station balnéaire, un petit tour en été grâce à elle. Allez, on parle sport.
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0: Trois matchs sans faute de la Belgique à Saint-Denis depuis 2002 jusqu'à hier. La série a pris fin dans la douleur d'une fin de match un peu apocalyptique.
2: On va parler juste de la fin de match, hein, ouais. Parce que le reste c'était quand même plutôt pas mal. Après moi je vais pas faire des grandes analyses, mais par rapport à la France, c'était quand même la France a marqué du coup sa 7e victoire consécutive à Saint-Denis. Bon voilà, on va pas se trouver des excuses, mais quand même il y avait les suspensions de Kevin De Bruyne et de Youri Tielemans. Bah ça fait mal.
0: Ça joue,
2: hein. Ouais. Et l'état de fatigue quand même d'une demi-douzaine de titulaires qui ont été mis à contribution, parce qu'il y a eu beaucoup de matchs en fait. Pendant 11 jours ici, les 11 derniers jours, ça fait beaucoup de matchs, ça fait beaucoup de physique. Ils étaient quand même un peu fatigués. Pourtant, ils ont bien donné. Le taulier aussi, hein, côté belge, il a bien résisté jusqu'à la deuxième mi-temps. Et puis bam, dernière 15 minutes. 3 goals en une fois. Ben voilà, c'est comme ça, c'est la vie. On y a cru. On y a cru quand même pendant une mi-temps. On y a cru. Les Diables glissent donc à la 3e place. Ça, c'est un petit peu dommage. Et j'ai envie quand même de citer le soir une jolie phrase du journaliste que je trouve sympathique à partager avec vous. L'humour de répétition est un des grands classiques de la scène française, mais il a failli ne plus en être l'apanage exclusif, comme l'a démontré la tradition des bonnes blagues belges au Stade de France, racontée l'espace de 77 minutes quand même.
0: Ouais.
2: Avant que les Français ne reprennent le crachoir et ne racontent la fin de l'histoire à leur manière. Et c'est ce qu'on peut lire dans Le Soir ce matin, et j'encourage tout le monde à aller voir l'analyse justement du journaliste, que moi je ne vais pas faire, mais qui est très très intéressante. À noter quand même le retour inattendu de Romelu Lukaku. Oui. Il est resté longtemps quand même sur le terrain. Il n'avait plus été titulaire depuis le deuxième match de Coupe du Monde face à l'Iran. Donc pour lui, ça l'a boosté, ça lui a fait du bien, mais on a quand même senti qu'il était fatigué.
0: Oui, bon. Voilà. On va suivre nos Diables le plus possible. On les aime, les encourage.
2: Ce sera au mois de novembre, le prochain match, il en reste deux.
0: Ah, ils ont le temps de se reposer alors. Oui. Allez, Falling Star avec Salvia, c'est tout de suite.

0: petit côté cold wave comme ça, j'aime beaucoup ça. Salvia, cette artiste sera en concert à la Rotonde du Botta à Bruxelles le 17 décembre prochain. Prenez vos places, 17 décembre au Botta. Voilà, écoutez cet artiste, on vous la repassera aussi. Et c'est l'heure du rappel des titres avec Fanny.
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0: Enfin, le rappel, les titres, l'annonce des titres du journal de 8h.
2: Oui, les grévistes de la faim palestiniens ont été temporairement hospitalisés hier soir compte tenu de l'état de dégradation de leur santé suite à leur action qui a commencé le 22 septembre dernier à l'église du Béguinage au centre de Bruxelles. Les familles palestiniennes protestent et contre le refus de libérer leurs proches de Gaza malgré l'octroi d'un visa belge. Date butoir avancée par la ville de Bruxelles concernant la suite à donner au casino de Bruxelles et à son avenir. La ville s'est engagée à communiquer sa décision au syndicat au plus tard aujourd'hui. Une prolongation de 6 mois de la concession actuelle a également été évoquée. Un vaste procès pour blanchiment d'argent s'ouvre au tribunal correctionnel de Bruxelles aujourd'hui. Cela concerne une organisation criminelle présumée impliquant 23 personnes physiques et 7 personnes morales. Cela concerne du blanchiment d'argent. Et puis l'association bruxelloise We Are Nature, nous sommes la nature, qui œuvre pour la préservation des réserves naturelles et des sols vivants en région de Bruxelles-Capitale, demande à la Cour d'appel de Bruxelles de prolonger jusqu'en 2030 le moratoire sur les constructions en espaces verts. Cette association a obtenu ce moratoire temporaire en raison de l'absence de modification du plan régional d'urbanisme. Ce moratoire interdit toute construction ou imperméabilisation sur les terrains en friche de plus de 1,5 hectare, mais expire le 31 décembre prochain.
0: Merci Fanny, on fait tout de suite le point sur le trafic.
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0: Très rapidement, donc bon, c'est assez encombré ici, à l'entrée du tunnel à Nicordi jusqu'à le parc de Zavlenberg. Ça commence là, avenue Charles Quint, donc sous la basilique de Kuckelberg, c'est bouché

0: jusqu'au tunnel Trône dans les deux sens, je crois qu'on peut dire, hein, tout simplement. Donc on est sur un nord tout à fait encombré et puis un est tout à fait encombré aussi. Mm-hmm. Il y a même un accident, si je ne m'abuse. Non, il y a un véhicule arrêté sous le tunnel Madou, donc soyez prudents. Et puis voilà, Fanny, vous aviez...
1: Non, le tunnel, tunnel Loire vers la petite ceinture, ouais. Et dans l'autre sens, bien bouché.
0: Voilà, c'est bouché. Dans un instant, on va avoir la minute écho et puis le zoom du reporter. Dans un premier temps, on va écouter une petite... on va faire une petite pause. Voilà, c'est tout de suite. 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On vous souhaite une très belle journée. À notre écoute.
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0: Alors Fanny, apparemment Skies recrute.
1: Oui, alors c'est étonnant et à la fois c'est plutôt positif hein, puisque on le sait, hein, ils sont en conflit social pour l'instant. Oui. Bon, ils sont en pause hein, puisqu'il y a un médiateur actuellement qui arrive à un petit peu calmer les choses. Et c'est vrai que on a beaucoup parlé de ce métier. C'est un métier très exigeant, hein, c'est un métier de nuit aussi. Il faut vraiment être très très concentré. Il y a eu pas mal de grèves, notamment plusieurs nuits à l'aéroport de Charleroi avec la suppression de beaucoup de vols. Ils ont toujours pas trouvé d'accord. Mais ils recrutent quand même Skies, donc c'est les plusieurs tours. Hein. Il n'y en a pas que ici à Bruxelles, il y a à Charleroi, il y a à Liège, etc.
0: D'accord.
1: Et donc ils sont en charge de toute la gestion du ciel en Belgique. Ils recrutent. L'ambition, c'est d'embaucher 24 nouveaux contrôleurs aériens pour les différentes tours. On a jusqu'au 11 octobre, donc jusqu'à dimanche, pour s'inscrire à ce concours de recrutement. Donc vraiment, je fais appel à tout le monde. Il y a des conditions, bien sûr. Il faut être de nationalité belge ou encore d'un pays de l'Union européenne, posséder un diplôme de l'enseignement secondaire supérieur, être âgé de 18 ans minimum, maximum 30, avoir une bonne connaissance de l'anglais plus la langue maternelle, donc le français ou le néerlandais. Il y a des tests à passer, ce sont des tests plutôt de logique, de gestion du stress. Donc voilà, il y a une formation rémunérée de 2 500 € brut par mois pendant 2 ans pour être opérationnel.
0: Wow.
1: Et puis ensuite, évidemment, on le sait, c'est un métier exigeant, des horaires très compliqués. Bah, nous aussi, on a des horaires un peu compliqués.
0: C'est vrai que nous aussi, parfois, c'est
1: pas
0: dur.
1: Pour la ramener, mais c'est vrai que il y a des horaires, il y a des métiers de nuit et certains aiment ça.
0: On
1: aussi
0: a besoin
1: parce
0: de
1: que
0: ces métiers.
1: Voilà. Et donc, mais c'est un métier qui est réputé pour être bien payé. Alors, selon l'article que j'ai lu ce matin dans la presse, ce sont des salaires quand même qui vont avec des fourchettes de 5 000 à 8 000 € bruts par mois. Donc, c'est quand même de bons salaires avec des primes de nuit. Et c'est bien tout l'enjeu des problèmes de grève ces derniers temps.
0: Ouais.
1: Mais donc, voilà, une rémunération structurelle quand même. De 10 000 euros bruts par an, donc c'est plutôt pas mal. Donc avis aux amateurs, 35 personnes seront recrutées dans les mois à venir.
0: Ah oui, dites donc, moi j'ai un peu plus de 30 ans, donc je peux pas y aller.
1: Non, on
0: mais
1: peut
0: sinon.
1: Pas. mais parfois ce sont des métiers méconnus, hein, mais voilà, ça vaut la peine en tout cas de les mettre en avant.
0: Merci Fanny, le zoom du reporter.
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0: C'est le breakfast.
1: C'était l'une des tables historiques du Sablon après presque 6 décennies d'activité. Ah non, c'est pas le bon sujet.
2: Non, je me suis trompé de sujet. Oui, c'est le reportage du reporter.
1: Ah
2: c'est le zoom du reporter. On parle notamment des sans-abri avec leur animal. Hein.
1: Heureusement que je guide pas les avions. Je peux vous dire. Effectivement, donc avec un toit, sans devoir se séparer de son animal à Bruxelles, c'est encore loin d'être une évidence.
2: Oui, c'est vrai que les structures qui accueillent les personnes sans chez soi, comme on les appelle, on n'appelle plus vraiment sans abri, accompagnées d'un compagnon, donc d'un chien souvent, eh bien elles sont rares et rapidement saturées. Donc ces structures ne veulent pas forcément les accueillir. C'est notamment le cas, ou en tout cas elles ont du mal, c'est notamment le cas du CAOE Albatros, l'un des rares centres qui propose justement cet accueil et donc cette alternative pour les sans chez soi avec leur animal de compagnie. C'est un accompagnement qui est jugé nécessaire par les acteurs de terrain et c'est un reportage de Camille Tanquin.
3: Oui, mes petits bébés de maman, hein, dit.
4: À 77 ans, Madame Rose vit dans cette maison d'accueil pour personnes isolées depuis le mois de février. Et elle n'est pas seule dans sa petite chambre, avec elle, une famille de 5 chihuahuas. Pour rien au monde, Madame Rose ne voudrait se séparer de ses chiens. Elle les promène 3 fois par jour et nettoie sa chambre quotidiennement.
3: J'ai un cancer de la gorge et ça a remplacé quelque chose qui m'a occupée et qui m'a aidée à oublier aussi ce que j'avais eu. C'est mon petit monde à moi.
4: Situé en plein centre-ville, le centre Albatros accueille une 30aine de résidents jour et nuit. Sa particularité, les animaux sont autorisés dans les chambres, un soutien précieux et parfois indispensable pour certaines personnes sans chez soi. Thomas Van Holst, assistant social.
5: Les gens ont déjà connu un parcours assez turbulent et de temps en temps, les gens ils disent « je peux faire plus confiance dans mon animal que dans les gens ».
4: En ce moment, le centre héberge 6 animaux. C'est d'ailleurs l'un des rares endroits à Bruxelles à le proposer.
5: On est saturé, oui, effectivement. Il y a chaque jour quelques personnes qui téléphonent. Est-ce qu'on peut être accueilli chez vous avec nos chiens, nos chats?
4: Pour être hébergé dans le centre avec son animal de compagnie, il y a plusieurs règles à respecter. Dormir avec dans la chambre, qu'il ne dérange pas les autres résidents et surtout, être capable de s'en occuper.
2: Voilà, c'était un reportage de Camille Tanquin. Camille qui viendra nous présenter le journal de 8h dans 20 minutes.
1: Absolument, c'est exactement ce que j'allais dire.
2: Ah bah,
1: on est sur la même longueur d'onde, dis donc, c'est parfait ça. Allez, on écoute Guilt People. Vous écoutez BX1 à 7h39. Très belle journée à tous.

0: Guilt, c'était People avec ce single qui est sorti en juin 2026. Pas de concert prévu pour le moment avec Guilt. En revanche, ils sont en train de préparer un nouvel album puisque le dernier date de 2024. Voilà, je vais suivre ce groupe parce que je les aime beaucoup. Cette ambiance, ça me plaît énormément. Alors, qu'est-ce qu'on fait? Ah bah oui.
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0: Allez, vite fait, je vous explique concernant la météo. Il va faire beau, sortez les vélos. Voilà, ça c'est fait pour la météo. Et puis, concernant le trafic, eh bien, écoutez, ça se complique un tout petit peu. C'est un tout petit peu plus rouge que tout à l'heure, on dirait. Ouais. Et puis, du côté de la chaussée de Linov aussi, ça coince. Là, ça commence à coincer un peu partout, dites donc.
2: Oui, tunnel Cinquantenaire et Arlois, une vitesse moyenne de 10 km/h à vous signaler. Mmh. Et 5 minutes de retard sur votre trajet. Donc, attention, ça commence déjà bien bouger. On a également des bouchons vers Louvain, entre Madou et Avenue des Communautés. Donc là, c'est pour sortir, je pense, hein, ne pas dire de bêtises. Je regarde la carte. Ah, cette carte.
0: C'est ça.
2: Je viens de zoomer dessus, du coup, j'ai perdu tous mes repères. On a également des problèmes du côté de la petite ceinture. Donc pour rentrer vers la petite ceinture, donc en provenance de Kuckelberg et donc du tunnel à Nicordie, en effet, et au niveau de Sainte-Tolette en surface. Ça bouchonne toujours à Ganshoren, à l'entrée donc de la ville. On a également des problèmes de l'autre côté de l'entrée de la ville, mais j'ai perdu mes repères, donc je ne peux pas vous donner plus de détails.
0: En tout cas, si vous passez à Sainte-Tolette, n'hésitez pas à en profiter pour regarder cette sculpture à la Cabosse. On en a parlé déjà dans cette émission, il n'y a pas longtemps. Si vous avez envie de sortir ce soir, petit concert, petit théâtre, on ne sait pas. Par exemple, pour les concerts, Jalen Gonda et Brooke Combes seront à l'Abbé ce soir dans la grande salle, l'ancienne Belgique, boulevard Hanspach. Hein. Et puis Mary and the Junkyard, pas mal. C'est au Botta aussi. Ça c'est au Botta cette fois-ci. Voilà, avant c'était à l'Abbé. Là c'est au Botta. Mary and the Junkyard, c'est ce soir. Et puis Eco Farmer, le Botta aussi. Vous savez qu'il y a plusieurs salles évidemment. Et puis au niveau théâtre, toujours, ça je crois que vous l'avez vu Fanny, Le Songe d'une nuit d'été de William Shakespeare.
2: Ah oui, moi j'ai vu à Villers-la-Ville.
0: Ah là, c'est au Théâtre Royal du Parc.
2: À aller voir de toute urgence.
0: Une représentation programmée à 19h. Voilà, soyez attentifs. Si jamais vous n'avez pas envie de vous faire les embouteillages, eh ben, vous pouvez rester à Bruxelles et puis aller au théâtre. Voilà.
2: Et prendre le transport en commun, c'est assez facile pour aller jusque-là.
0: Oui, c'est très simple puisque c'est rue de la Loi, donc c'est très accessible. Voilà, votre invitée sera Nadia Cornejo dans quelques instant. Elle fait partie de Greenpeace, c'est ça? Elle va venir nous parler à 7h50 à l'heure.
2: De notre dépendance au gaz.
0: Et ce sera à l'heure où le soleil va se lever, 7h50. En attendant, on écoute Alaska Gold Rush, Sun Pattern, justement.

0: Alaska Gold Rush, c'était Sun Pattern et il est justement 7h50, l'heure où le soleil se lève aujourd'hui, pile poil, pour votre invité Fanny. Il est l'heure.
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0: De recevoir votre invité.
2: Bonjour Nadia Cordejo. Vous êtes la porte-parole de Greenpeace et on a eu envie de revenir sur un gros dossier que vous sortez, un rapport qui a été commandé par Greenpeace Centrale et Eastern Europe qui concerne Bruxelles particulièrement. On va parler du gaz fossile, et c'est vrai qu'il semble, selon ce rapport, que Bruxelles fasse partie des villes européennes parmi les plus dépendantes des énergies fossiles pour le chauffage, selon ce nouveau rapport. On va essayer de comprendre un petit peu les enjeux, réexpliquer peut-être aussi ce qui nous concerne, ce dont on parle exactement. Est-ce qu'on utilise beaucoup de gaz à Bruxelles tout d'abord ? Gaz oui. de chauffage.
3: En effet, en fait, on est la ville. Donc, sur le rapport, on est classé 10e parce qu'il n'y a pas que le critère de la dépendance au gaz, mais on est la ville la plus dépendante au gaz dans les 15 villes européennes qui ont été screenées par le rapport. Et donc, 65%, enfin plus de 65% de nos bâtiments sont dépendants au gaz pour se chauffer. Donc, c'est extrêmement important. Ça montre à quel point on est dépendant de cette énergie fossile pour pouvoir se chauffer aujourd'hui.
2: Et ça dépend de quoi qu'on soit si. Enfin, d'abord, qu'il y ait 65% de cette énergie utilisée sur Bruxelles, c'est parce que la ville est dense, parce que les bâtiments sont un peu plus vétustes et qu'on n'a pas encore fait ce pas vers une autre énergie.
3: Mais les autres villes, on voit qu'il y a une volonté de transition. Donc ce qui est bien à Bruxelles et qui fait qu'on est côté 10e et pas 15e, c'est que...
2: 15e, c'est Bucarest.
3: 15e, c'est Bucarest. Mmh. C'est qu'on a un plan, donc on a un plan de sortie des énergies fossiles, enfin un plan pour sortir du gaz. Mais en réalité, il n'est pas chiffré de objectifs clairs en termes d'années, ni d'accompagnement de la population, c'est-à-dire des villes qui sont très bien cotées comme Vienne ou comme Stockholm.

0: elles ont en fait mis en place des systèmes de par quartier, de chauffage par quartier en fait, et qui changent complètement, et de planification si on veut.
1: C'est ça.
0: Par collective, ce qui permet un petit peu de changer les choses et d'être pas uniquement sur l'individu. Mm-hmm. Parce qu'ici, à Bruxelles, on est finalement dépendant des petites aides qui pourraient y avoir au niveau bruxellois, qui ont d'ailleurs été mises en pause avec le nouveau gouvernement et qui maintenant... On entend, enfin, il va y avoir ce système de primes, enfin, de prêts à taux zéro.
1: À taux zéro, oui.
0: Mais en fait, ça dépend du coup de l'individu. C'est la volonté personnelle d'un propriétaire qui fait qu'il entame une rénovation de son bâti. Mais sinon, il n'y a pas vraiment quelque chose de collectif qui se met en place.
1: Qui proviendrait du coup des politiques. Et c'est là où vous faites appel aux politiques et vous leur dites organisons quelque chose, planifions quelque chose. Est-ce que justement l'exemple de Vienne, par exemple, ou de Stockholm, pourrait à l'avenir être appliqué chez nous? Et quelles sont les alternatives au gaz dans ce cas-là?
0: En fait, ils fonctionnent pas mal avec des réseaux de chaleur. Et donc c'est vrai que quand on a un bâti dense comme à Bruxelles, par exemple, c'est des choses qui peuvent assez bien fonctionner puisque du coup, on rénove tout un quartier et en fait, on permet à chacun de pouvoir être relayé à ce réseau de chaleur.
1: Donc là, il n'y a plus de primes à Bruxelles.
0: Non.
1: C'est fini, les primes liées à l'énergie. Donc, c'est quoi, alors, votre espoir par rapport à ça?
0: Mais le problème, c'est qu'effectivement, c'est très instable, en fait. Et donc, les personnes qui se sont dit, allez, je vais essayer de mettre un petit peu d'argent de côté, je vais faire ma rénovation, finalement, les primes s'arrêtent. Je pense qu'on voit qu'en fait, il y a une diminution dans le secteur de la construction, il doit y avoir une diminution des personnes qui font ces rénovations parce qu'en fait c'est instable, on ne sait pas sur quoi compter, et ça c'est très problématique pour pouvoir sortir des énergies fossiles.
1: C'est pas un signe positif en tout cas.
0: Non, et en plus on sait à quel point le gaz, ça nous coûte cher parce qu'en fait
1: la facture de gaz elle est très élevée.
0: Exactement,
1: en plus.
0: Exactement, et ça va être élevé de plus en plus puisque elle est dépendante de cette instabilité géopolitique puisque le gaz on n'en a pas.
1: Non.
0: Ça veut dire qu'on doit l'importer.
1: Il provient de Russie,
0: même si là on va, normalement au niveau européen, on a décidé qu'on n'allait plus importer de gaz d'ici 2027 de la Russie. Donc on en importera des États-Unis, en sachant que maintenant il y a aussi Trump qui a sa manière de voir la politique très de manière fort unilatérale. On peut l'importer aussi du Qatar, on peut l'importer de la Norvège, mais quoi qu'il en soit, on dépend d'autres pays pour ce gaz, ce qui fait qu'on est dépendant aussi des marchés internationaux et de la situation géopolitique.
1: Mmh. Et importer le gaz, ça coûte cher aussi.
0: Et importer le gaz,
1: via
0: ça coûte cher
1: aussi. Les gazoducs, via les grands méthaniers.
0: C'est ça.
1: Un plan climat quand même en 2022, mais qui du coup est un peu mis à mal. Est-ce qu'on a l'impression que vraiment cette transition énergétique, elle est mise de côté par les politiques belges et bruxellois particulièrement?
0: Pourtant,
1: on est dans l'Europe. On est
0: dans le plan climat, on avait dit que Bruxelles s'engagerait à être à moins 47% d'émissions du gaz à effet de serre d'ici 2030. Là, on est à moins 30%.
1: D'accord.
0: Donc, 2030, on se rend bien tous compte que c'est dans 4 ans, et même moins de 4 ans. Et en fait, là, il faut qu'on accélère. Le bâti est très important à Bruxelles. Ouais. C'est un des émetteurs les plus importants pour Bruxelles, avec la mobilité, évidemment. Mais donc, il y a cet enjeu du bâti. On a un bâti vétuste. On a beaucoup de bâti qui doit être rénové. Or, en fait, les obligations qui sont dans le plan Air, Énergie, Climat, c'est des obligations uniquement sur le bâti nouveau.
1: Ouais.
0: Donc le bâti existant, il a ses obligations en termes de PEB, mais de nouveau là on revient sur le côté individuel, de dire vous devez avoir un PEB mais comment? Comment est-ce que je veux avoir ce PEB-là?
1: Ouais.
0: Et donc c'est ça aussi, il faut aider les personnes, on ne peut pas les laisser seules face à cette transition, on ne peut pas dire c'est juste l'individu qui doit porter cette responsabilité, c'est une responsabilité collective et d'autres villes nous montrent que c'est possible.
1: Quelles sont les pistes alors, concrètement, il nous reste 1 minute 30, quelles sont les pistes alors de la part de Greenpeace envers les politiques et envers les individus, envers les Bruxellois? Qu'est-ce qu'il faudrait concrètement maintenant mettre en place?
0: Nous, ce qu'on appelle, c'est qu'il y ait de vraies aides, déjà, pour les personnes qui veulent faire cette transition, qu'il y ait des vraies aides. Pour le moment, c'est prêt à taux zéro, c'est pas suffisant, et c'est des aides ciblées, et encore, il y a certaines personnes qui ne peuvent tout simplement pas faire de prêt.
1: Non, parce que même des personnes qui ont des moyens salaires ne pourront pas bénéficier de ce taux zéro.
0: C'est tout à fait, donc toute la classe moyenne sera exclue de ce dispositif, et ça peut être questionné parce que ça freine quand même la transition. Et alors, la deuxième chose, c'est

0: faut envisager les choses de manière collective. À Bruxelles, on est tellement dense qu'à un moment, on ne peut pas envisager juste en termes d'individualité de une maison, quatre façades. Qui a encore une maison, quatre façades à Bruxelles? Donc, il faut envisager en termes de quartier, il faut envisager comment est-ce qu'on va amener l'énergie là-bas, parce qu'évidemment, ça nécessite du stockage. Et donc, tout ça, ça nécessite de réfléchir le quartier. Et ça n'a pas été planifié. Et donc, on demande urgemment que ce soit planifié à Bruxelles.
1: Par les politiques.
0: Par les politiques.
1: Est-ce que la responsabilité, elle est passée des politiques aux individus, aux Bruxellois? Est-ce que vous avez le sentiment que c'est nous, en tant que Bruxellois, qui devons aujourd'hui trouver peut-être des solutions?
0: Mais globalement, on a l'impression que ça, c'est pas uniquement à Bruxelles, mais dans les différents plans climat-énergie qui sont sortis, c'est qu'en fait, il y a des objectifs qui sont fixés, c'est très bien. Bon, on n'a pas le moyen, comment est-ce qu'on va y arriver?
1: Oui.
0: Et il y a des petites aides, mais des choses qui sont effectivement très reportées sur l'individu et sur la volonté personnelle de gens qui peuvent se permettre de faire cette transition. Et ça, c'est pas ce qu'on recherche. Il faut qu'on envisage les choses de manière collective, parce qu'on est face à un défi énorme. On s'en rend bien tous compte qu'on est dépendant d'une énergie. Et même si on voulait en sortir, il faut qu'on en discute. On a des voisins, on est dans une copropriété. Comment est-ce qu'on fait ensemble pour faire cette transition?
1: Il va falloir y arriver de toute façon.
0: Oui,
1: 2030 n'est pas loin. Et 2050, alors là, c'est demain aussi, finalement, quand on y réfléchit bien. Donc, financer la transition, ce n'est pas une dépense, mais bien un investissement. C'est l'appel que vous lancez, en tout cas aux politiques, vous, de la part de Greenpeace. Merci d'être venu nous en parler, nous éclairer sur cet enjeu, finalement, dans cette transition écologique. Nadia Cordigio, je rappelle que vous êtes porte-parole de Greenpeace. Merci
0: à vous, Fanny.
2: Et je rappelle que cette interview est disponible en replay sur www.bx1.be. Dans un instant, le journal avec Camille Tenquin, juste après cette pause. Bonne journée à vous.
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2: Il est 8h, c'est l'heure de retrouver le journal avec Camille Tenquin.
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2: Bonjour Camille.
9: Tous. Tous les Palestiniens en grève de la faim ont été hospitalisés. Ils demandent à la Belgique de rapatrier leurs familles de Gaza. Les détails dans un instant. Le débat sur l'accord du budget aura lieu ce matin au Parlement bruxellois. On attend les réactions de l'opposition, mais les partis se montrent déjà très critiques. Et puis un vaste procès de blanchiment d'argent s'est ouvert hier devant le tribunal correctionnel de Bruxelles. Une affaire à plus de 54 millions d'euros via des sociétés écrans et de fausses factures. Brian Momard nous en dira plus dans ce journal. Les quatre Palestiniens encore en grève de la faim à l'église du Béguinage ont tous été hospitalisés. Ils refusent toujours de s'alimenter et poursuivent leur grève depuis une vingtaine de jours. Sarah Hunten, ils demandent au gouvernement belge que les familles palestiniennes ayant un visa de regroupement familial puissent quitter Gaza.
10: Pour eux, ce qu'ils réclament entre autres à Maxime Prévost, ministre des Affaires étrangères, ce n'est pas un privilège mais un droit. Ces Palestiniens résident légalement en Béguinage.

0: Belgique, leurs proches ont une autorisation officielle leur permettant de les rejoindre ici. Cette grève de la faim, elle a commencé mi-septembre et ce n'est pas la première fois qu'une hospitalisation doit avoir lieu. Au départ, ils étaient 5. Un d'eux a dû arrêter la grève il y a quelques jours sur avis médical. Les 4 grévistes restants sont donc temporairement hospitalisés pour observation médicale et continuent leur grève. Ils sont déterminés à poursuivre leur action et à retourner dans l'église.
1: Et Sarah, les soutiens à leur cause se multiplient.
0: Dimanche, au moins 500 personnes se sont rassemblées devant l'église du Béguinage. De nombreuses prises de parole ont eu lieu et plusieurs associations ont apporté leur soutien. Anne-Lene Van Bossuyt, ministre de l'Asile et de la Migration, a quant à elle exprimé sa compassion il y a quelques jours. Mais elle estime, je cite, que les grèves de la faim ne peuvent jamais être un moyen de contraindre les autorités à prendre certaines décisions. De nouvelles actions seront organisées ce vendredi. Un groupe sera présent lors de la manifestation nationale contre les mesures du gouvernement Arizona.
1: Merci à vous Sarah. Et à partir de demain, un enseignant de l'Institut des filles de Marie à Saint-Gilles entamera lui aussi une grève de la faim de 3 jours. Il veut dénoncer la fin des repas chauds gratuits dans les écoles en Fédération Wallonie-Bruxelles. Une mesure prise par la ministre Valérie Glatigny pour faire des économies.
2: Ce matin, place au débat au Parlement bruxellois autour de la déclaration de politique générale présentée hier par le ministre président Boris Didliès.
1: On attend les réactions des partis de l'opposition. Le PTB craint une austérité cachée et moins de services à la population. C'est ce que soutient la chef de groupe au Parlement bruxellois, Françoise De Smet, interrogée par Jean-Christophe Pezès.
3: Le gouvernement se vante de réduire le déficit, mais en fait, on n'a toujours pas une trajectoire claire. Par contre, ce qui était très clair dans la déclaration, c'est les coupes qui sont faites au niveau de la fonction publique. Donc, on a entendu plusieurs dizaines de millions de coupes, que ce soit au niveau du personnel, que ce soit au niveau des frais de fonctionnement, que ce soit chez Actiris, que ce soit chez Bruxelles Environnement, etc. Et donc, ça, pour nous, évidemment, c'est pas OK, parce que ça veut dire moins de services à la population. On entend déjà qu'on va réduire les collectes de sacs poubelles. Ça va certainement faire aussi une réduction du service à la STIB, etc. On n'a pas besoin de ça aujourd'hui, on a besoin de tout le contraire.
1: Et parmi les autres mesures annoncées par le gouvernement bruxellois, la rénovation des tunnels Bailly et Vleurgat. Ils retrouveront 2 bandes de circulation dans chaque sens. Les travaux pour Vleurgat doivent commencer d'ici à 2029. Pour Bailly, aucune date n'a été précisée.
2: Le mouvement de protestation contre les mesures du gouvernement s'étend dans les écoles de la Fédération Wallonie-Bruxelles.
1: En région bruxelloise, des élèves de l'athénée Charles Janssens à Ixelles ont organisé un piquet de grève devant leur établissement hier. Tout s'est déroulé pacifiquement. Il y a en revanche eu des incidents à Virton, à Moucron ou encore à Charleroi. Pour le ministre de l'Intérieur, Bernard Quintin, les raisons de ce mouvement sont à chercher du côté de la France. On l'écoute, il était dans Bonsoir Bruxelles.
4: Je ne suis pas certain que l'ébullition soit tout à fait et tout le temps spontanée, mais enfin ça c'est un autre débat.
5: Ça veut dire vous suggérez quoi, Bernard Quintin, qu'il y a des interventions.
4: On le voit, il y a une porosité avec ce qui se passe en France, donc on voit très bien ce qui se passe là-bas, avec peut-être même des infiltrations.
5: Mais c'est par rapport, c'est quoi des infiltrations? C'est-à-dire qu'il y a des étudiants ou des élèves français qui sont venus en Belgique?
4: On voit qu'il y a des mouvements de personnes qui se font. On essaye d'en prévenir le maximum. Si vous avez des revendications, vous pouvez penser qu'elles sont légitimes, et vous avez évidemment le droit de les porter, même en manifestant. Mais vous n'avez pas le droit de commencer à casser tout autour de vous, ni vos écoles, ni le mobilier urbain, ni empêcher, comme j'ai pu le voir malheureusement aujourd'hui, empêcher des pompiers d'intervenir. C'est quoi la prochaine étape? Comme on voit en France, on va des lycéens, des élèves, des étudiants qui vont commencer à attaquer les pompiers. Allez, je crois qu'il faut maintenant dire les choses très clairement. Cette violence n'est pas acceptable. S'il y a des revendications, on les porte de manière pacifique.
1: Et le mouvement de grogne devrait se poursuivre toute la semaine dans certaines écoles. Les appels à manifester se multiplient sur les réseaux sociaux avec un possible point d'orgue ce vendredi lors de la manifestation nationale.
2: Et justement, pour la grève, Bruxelles Propreté demande de ne pas sortir les sacs poubelles bleus et jaunes les 9 et 12 octobre.
1: C'est vendredi et lundi prochain. Des journées nationales d'action sont donc prévues. Les habitants concernés sont invités à ne pas sortir leurs sacs bleus et jaunes ces 2 jours-là. Les sacs blancs, vert et orange peuvent quant à eux être sortis pour des raisons sanitaires. Les recyparcs mobiles prévus à Anderlecht, Ixelles et Schaerbeek sont également annulés. Un vaste procès pour blanchiment d'argent s'est ouvert hier au tribunal correctionnel de Bruxelles. 23 personnes et 7 sociétés comparaissent dans un dossier de blanchiment d'argent estimé à plus de 54 millions d'euros. Brian Momard, l'enquête a mis au jour un réseau de sociétés écrans et de fausses factures.
6: Oui, Camille, un système présumé décrit par nos confrères du journal Le Soir qui reposait sur un échange entre 2 types d'acteurs. D'un côté, des réseaux criminels disposaient de grosses sommes en liquide, notamment de l'argent qui proviendrait selon le parquet du trafic de stupéfiants ou de la traite d'êtres

0: humain. De l'autre, certaines entreprises, notamment dans le nettoyage ou la construction, auraient eu besoin d'espèces pour payer des travailleurs au noir ou alimenter des caisses non déclarées. Le principe était donc de faire circuler cet argent sans passer directement par le système bancaire. Les entreprises auraient payé de fausses prestations à des sociétés écrans avant de récupérer l'équivalent en liquide.
1: Et tous les prévenus n'auraient pas joué le même rôle dans ce réseau présumé.
0: Non, lors des premiers interrogatoires hier, la plupart des prévenus entendus ont assuré qu'ils ignoraient participer à des activités illégales. Certains affirment aussi avoir agi sous la pression ou simplement exécuté les instructions de personnes placées plus haut dans le réseau. Un des prévenus, considéré comme un des cadres présumés de l'organisation, affirme notamment s'être présenté de lui-même à la police. Il estime ensuite avoir été, je cite, « berné par le ministère public ». Selon lui, on lui aurait laissé entendre qu'il pourrait obtenir le statut de repenti, autrement dit collaborer avec la justice en échange sous certaines conditions d'un traitement plus favorable, notamment sur le plan de la peine. Le parquet réfute cette version et indique que les éléments liés à cette affaire seront versés au dossier. La défense a de son côté contesté les méthodes utilisées lors de certaines auditions. Les interrogatoires continuent aujourd'hui. Jeudi, un autre prévenu doit être entendu. Il est soupçonné d'avoir occupé un rôle dirigeant de l'organisation et a été extradé de Dubaï vers la Belgique la semaine dernière.
1: Merci. Merci à vous Brian pour ces explications.
2: Et un autre procès, l'avenir des grandes friches urbaines est à nouveau devant la justice bruxelloise.
1: L'association We Are Nature demande en appel de prolonger le moratoire sur l'urbanisation des friches jusqu'en 2030. L'association estime que ces terrains non bâtis jouent un rôle dans la lutte contre le changement climatique et la préservation de la nature. La région bruxelloise, elle, demande l'annulation du jugement qui avait instauré ce moratoire en première instance.
2: À Anderlecht, les travaux de réaménagement de la future place des Goujons ont débuté.
1: La commune veut transformer l'actuel carrefour en un lieu de rencontre plus vert et où la circulation automobile sera limitée. La nouvelle place sera en grande partie piétonne. Une plaine de jeux sera aménagée et de nouveaux arbres seront plantés. Les travaux devraient durer un an pour un coût total de 2,15 millions d'euros.
2: Les maraudes sociales de la STIB vont-elles être supprimées?
1: Ce service appelé Includo fonctionne grâce à 23 agents sur le terrain qui veille sur le réseau 20 heures sur 24 et 7 jours sur 7. Mais il y a quelques semaines, la députée bruxelloise des engagés, Sophia Benani, a demandé sa suppression. Elle souhaite que les moyens alloués soient transférés aux associations spécialisées. Du côté de la STIB, on défend l'importance d'un tel dispositif. Écoutez Michel Bonnier, agent formé à l'approche des personnes précarisées.
3: Tout le monde pense qu'on est des donneurs de café. Il y a beaucoup de personnes qui pensent qu'on donne du café, c'est tout. Je pense qu'on a une vue que les associations n'ont pas, c'est on voit énormément de monde sur une journée. Et à chaque fois, on leur demande ce qu'eux ont besoin et on les dirige vers leurs besoins à eux. C'est tout type de personnes qui viennent d'horizons différents. Il y a des gens qui ont fait des études, il y a des gens qui n'ont pas fait d'études, il y a des gens qui ont eu des vies, je vais dire famille, enfants, tout, et ils se retrouvent comme ça. Non. Même moi, je me dis, je me rends compte qu'un jour, je vais pouvoir peut-être être dehors. Le monde devient tel que je me dis, un jour, je vais peut-être être dehors.
1: Une interview de Marine Hubert.
2: Ce chiffre interpellant à présent, près d'un travailleur sur deux est en risque de burn-out à Bruxelles.
1: L'enquête a été menée sur 1300 travailleurs âgés de 18 à 66 ans et qui travaillent au moins à mi-temps. Dans la capitale, 44% de ces travailleurs sont donc exposés à un risque de burn-out. C'est beaucoup plus qu'en Wallonie et en Flandre. Parmi les principaux facteurs, la charge cognitive liée au travail, la bureaucratie et la charge administrative. Près d'un travailleur sur deux dit aussi devoir effectuer des tâches inutiles ou qui pourraient être simplifiées.
2: Infrabel lance un nouveau programme de sensibilisation à la sécurité ferroviaire pour les adolescents aveugles et malvoyants.
1: Oui, l'objectif est de leur apprendre les bons réflexes aux abords des passages à niveau grâce à une expérience sonore et à des jeux adaptés. Une trentaine d'élèves de l'IRSA, l'Institut Royal pour Sourds et Aveugles, ont testé le dispositif. Une très bonne chose pour la directrice de l'Institut, Florence Laubert.
4: Au niveau des missions, c'est vraiment quelque chose d'intéressant parce qu'on a une cellule orientation et mobilité de professionnels qui accompagnent nos jeunes de façon quotidienne, justement, sur leurs déplacements, que ce soit dans les gares, mais aussi dans les transports en commun, de façon générale. Et donc, en fait, c'est assez intéressant parce que c'est en fait un jeu qui va permettre, justement, de pouvoir les sensibiliser. Et si ça peut leur amener à avoir des réflexes de sécurité, je pense qu'on a tout gagné. Donc, je pense que c'est une manière ludique de pouvoir aborder des questions qui peuvent être aussi importantes et sérieuses.
1: C'était Florence Laubert, directrice de l'Institut Royal pour Aveugles et Sourds, au micro de Jamila Saïdi Mrabet.
2: Et puis en foot, nouvelle défaite des Diables Rouges face à

0: France en Ligue des Nations.
1: Les Diables ont pourtant mené de longues minutes au Stade de France grâce à Dodi Luquebacchio qui a ouvert le score en première période. Les Belges ont résisté mais se sont effondrés à 15 minutes de la fin. Les Français ont marqué 4 buts le dernier quart d'heure. Score final donc 4-1. Prochain match, les Diables se déplaceront en Turquie le 12 novembre avant de recevoir l'Italie 3 jours plus tard.
2: Merci Camille, on vous retrouve à 9h pour le journal.
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2: Un rapide point, parce que les bois ça n'existe pas, sur la météo. Il va faire beau, sortez les vélos, je vous l'ai dit tout à l'heure, mais ça continue, parce que là, vous voyez, on a ouvert les rideaux ici, on le voit. Non seulement les prévisions sont magnifiques, mais en plus, le soleil est déjà de la partie pour confirmer ce qu'on avait à vous dire, et ça fait du bien. Donc, 22 degrés maximum aujourd'hui, et puis voilà, on va être tout à fait bien. Au niveau de la circulation, bah écoutez, hein, c'est tout à fait compliqué sur la petite ceinture. Ça bouche un petit peu de partout, aux entrées de Bruxelles, à l'est, au sud, à l'ouest. Non, au sud, ça va encore, sauf vers la gare du Midi. Et voilà, on vous tient informés, de toute façon, des conditions de circulation tout au long de la matinée. On est ensemble jusqu'à 9h. Il est 8h13. À suivre, l'invité de Michel Gaillère, qui est Laurent Hublet aujourd'hui. Et puis, ben voilà, le reste de la matinée, de l'humour, de la musique, la Fédération Wallonie-Bruxelles. On vous souhaite une très belle journée à tous et on fait une courte pause avant de retrouver l'invité de Michel.
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2: Bonjour Michel, aujourd'hui vous recevez Laurent Hublet.
8: Bonjour Jules, bonjour Laurent Hublet.
9: Bonjour.
8: Ministre bruxellois de l'Emploi, de l'Économie, membre du parti Les Engagés, vous sortez du conclave budgétaire. Est-ce que vous estimez, Laurent Hublet, avoir obtenu toutes les garanties pour pouvoir mener les politiques dans votre domaine de compétences, emploi, économie notamment?
9: Oui, et je crois plus encore, nous avons un bon budget pour Bruxelles. Nous avons un bon budget parce que, d'une part, nous respectons la trajectoire, 1,5 million d'intérêts payés chaque jour à Bruxelles. Donc il est primordial que nous puissions ramener la région à l'équilibre. D'autre part, nous nous sommes rendus compte qu'il fallait faire des efforts supplémentaires pour tenir cette trajectoire, à peu près 145 millions d'euros. Il n'y a pas d'efforts supplémentaires sur les politiques de l'emploi et de l'économie. Donc nous restons parfaitement dans les contours de l'accord de la Saint-Valentin et nous contribuons au retour à l'équilibre, mais comme toutes les autres politiques à Bruxelles.
8: Mais donc vous assumez aux engagés cette ligne assez stricte sur les finances publiques. L'opposition parle d'austérité, notamment dans le chef du PTB. La presse, assez unanimement ce matin, parle d'un budget flou. Le soir dit même un budget wozulenzin, en référence à la phrase du ministre président bruxellois. Vous estimez donc qu'on y voit clair sur la trajectoire et là où on fera les économies ?
9: Nous avons fait des choix très clairs qui seront expliqués au Parlement dans les prochains jours et qui me paraissent être les bons choix. Qu'est-ce que nous avons fait ? Nous avons fait le choix de dire nous devons retourner à l'équilibre. Et ça, ce n'est pas un projet politique, c'est une nécessité qui nous est imposée. Voilà, c'est

0: comme ça, c'est l'héritage du passé. En parallèle de ça, ce que nous voulons faire pour retourner à l'équilibre, c'est préserver le pouvoir d'achat des Bruxelloises et des Bruxellois. Parce qu'il ne faut pas qu'on retourne à l'équilibre en cassant la dynamique économique ou la dynamique sociale de Bruxelles. Et donc, qu'est-ce que nous faisons? Nous faisons le choix de réduire le train de vie de la région sur toute une série de dimensions. Et il est extrêmement important que nous puissions préserver le pouvoir d'achat, je pense notamment aux allocations familiales auxquelles nous ne touchons pas. Nous savons qu'il y a à Bruxelles des familles, notamment des familles monoparentales, en risque de précarité, voire en grande précarité. Et ces personnes-là doivent continuer à pouvoir être soutenues pleinement, tout en assurant au niveau global qu'effectivement que nous remettions un budget sur les rails.
1: Alors les allocations familiales, effectivement, en région wallonne, la question se pose. À Bruxelles, vous nous dites c'est garanti. Est-ce que un système qui met beaucoup de gens à l'emploi, comme les ACS, est lui aussi garanti? Parce que là-dessus, c'est pas clair. On entend, pour faire simple, à gauche, on n'y touchera pas. À droite, notamment le ministre Dirk De Smet, en charge du budget, qui dit si on y touchera parce qu'on n'indexera pas. Alors on dit quoi au centre chez les engagés?
0: Je vais être très clair et je vais vous répondre la même chose que ce que j'ai déjà dit il y a quelques semaines. Nous ne touchons pas aux ACS. Vous verrez dans les tableaux budgétaires, il n'y a pas une ligne dans laquelle il serait indiqué réduction des emplois ACS. C'est près de 6000 personnes. Donc voilà, non, nous ne touchons pas aux ACS.
1: On n'y touchera pas cette année ou on n'y touchera pas de toute la législature?
0: Alors, il y a un budget pluriannuel qui a été prévu, c'est l'accord de la Saint-Valentin. Il n'y a pas dans cet accord, ni dans la déclaration de politique régionale, des choses qui sont prévues sur la réduction des emplois ACS. Ce que nous faisons, c'est nous faisons un monitoring de ce dispositif, parce que c'est vrai que c'est un dispositif qui est important, c'est 6000 personnes, c'est un budget qui est le deuxième budget de l'emploi à Bruxelles, donc nous voulons comprendre quelle est la situation, voir quelles sont les possibilités d'amélioration, mais ce travail-là, qui n'est pas un travail budgétaire, qui est un travail vraiment d'amélioration du dispositif, nous allons le faire main dans la main avec les partenaires sociaux et ce n'est pas une question budgétaire. Il n'y a pas eu de discussion ce week-end sur les ACS.
1: Ce que je peux comprendre, Laurent Hublé, lorsque vous dites, c'est qu'en fait, peut-être certains secteurs qui aujourd'hui sont soutenus avec ces aides à l'emploi, ces contrats largement subventionnés, eh ben, vont plus les obtenir, mais on les transmettra ailleurs. Ça fera autant d'emplois, mais plus dans les mêmes secteurs. C'est très politique, finalement, cette répartition des aides.
0: Alors, mais nous devons voir, comme je vous dis, d'abord, il faut faire les choses dans l'ordre. D'abord, on doit comprendre quelle est la situation. Le rôle d'un responsable politique, c'est d'abord de bien comprendre, de bien écouter, et ensuite de prendre les bonnes décisions. Ici, nous sommes d'abord à la phase d'écoute et de compréhension.
1: Ok. Par ailleurs, concernant les aides à l'emploi, elles sont jugées trop nombreuses, trop complexes. Et le patronat, par la voix de Bessie, mais différents autres, la Fédération Horeca aussi, se sont plaints et ont dit on doit réduire. Elles ont même sorti leur calculette, parlait de 50 millions d'euros. On pourrait ramener ça à 30 millions d'euros, mais en ciblant mieux. Il répond quoi aux patrons bruxellois qui disent il y a trop d'aides à l'emploi, c'est trop complexe, le ministre que vous êtes?
0: Nous y travaillons en partenariat avec les partenaires sociaux, à la fois le patronat et les syndicats pour le moment. Nous nous sommes engagés à ce qu'il y ait un nouveau dispositif d'activation qui va remplacer le dispositif Activa à partir de 2027. Ce projet est complètement mené. Est complètement mené. Nous sommes pleinement occupés à le mener pour le moment. Et je viendrai dans quelques semaines avec une proposition, et notamment il y a des discussions, mais elles sont toujours en cours, pour voir comment nous pouvons rendre tout ça plus efficace. Et dans cet aspect-là, il y a effectivement un aspect potentiel de simplification.
1: Potentiel, c'est-à-dire que c'est pas encore acquis.
0: Mais c'est-à-dire que nous sommes en train d'en discuter.
1: Ok, bon, bah vous viendrez nous en parler. Alors, Laurent Hublé, par contre, ce qui a été dit plus d'une fois hier dans la presse et au Parlement, c'est qu'on n'allait pas remplacer les départs dans les administrations. Ça veut dire notamment dans les vôtres, à Actiris, à Bruxelles Formation, on peut travailler mieux avec moins de personnel. Et est-ce qu'on va fusionner ces deux administrations-là? La question s'était posée pendant la campagne.
0: Alors, il y a un travail de simplification du dispositif administratif qui est mené. Ce que nous faisons, c'est que nous mettons en place des piliers pour organiser les choses de manière plus simple. Donc il y a 4 piliers qui se mettent en place. Il y a un premier pilier qui s'appelle Atlas, qui sont tous les services de support. Actiris contribue pleinement à la mise en place d'Atlas. Il y a 130 collaborateurs d'Actiris qui vont passer vers les services d'Atlas. Donc nous menons une réforme en profondeur avec les équipes et je tiens vraiment à saluer leur travail et l'esprit

0: constructif qui est mené. Je crois qu'on ne doit pas rentrer, j'entends parfois des stigmatisations par rapport aux fonctionnaires. Ce n'est pas ça l'enjeu. Nous avons énormément de personnes qui font un travail remarquable.
1: Et mais tout particulièrement mais si, par exemple, demande qu'on rencontre plus vite quand on est chercheur d'emploi les équipes d'Actiris pour être réorientées dans les 15 jours. Il dit, c'est faisable ça.
0: Mais c'est faisable, c'est déjà en place. C'est quelque chose que nous avons mis en place depuis le mois de mars. Depuis le mois de mars, Actiris rencontre tout chercheur d'emploi, qu'il soit indemnisé, qu'il soit au RIS, peu importe le statut, un chercheur d'emploi est un chercheur d'emploi. Il a un premier rendez-vous avec Actiris dans les 15 premiers jours suivant la perte de son travail. Et il a une première proposition de solution qui doit lui être faite dans les 4 mois.
1: Parlons d'Actiris et de l'emploi là-bas. Qui va diriger Actiris? Il y a eu 3 candidats qui ont émergé. Il y a un classement, 2 arrivent en tête. Et ça se bagarre au gouvernement. Qu'est-ce qui se passe avec ça, Laurent Hublet?
0: Alors, une procédure de recrutement dans une administration, c'est quelque chose d'extrêmement important. Ça met un peu de temps pour que ce soit bien mené. Et vous en savez quelque chose à BXA aussi. Une procédure de recrutement, ça commence d'abord par publication d'un profil de fonction, ce que nous avons fait avant l'été.
1: Il y a même eu un classement, il y a un premier, il y a une deuxième, et puis il y a un ministre qui dit non, mais c'est la deuxième qui doit être première. C'est ça qui se passe.
0: Tout ça a été fait. Tout ça a été très bien fait. Nous arrivons à la fin de ce processus où il doit y avoir une décision qui est prise en gouvernement, dans le respect absolu de la procédure, parce que si nous ne le faisons pas, nous nous mettons dans une situation de risque juridique, et ça c'est très mauvais pour la confiance, c'est très mauvais pour les collaborateurs.
1: – On peut encore attendre avant de dire qui dirigera Actiris? On peut encore attendre une semaine, 2 semaines, 1 mois ?–
0: Laisser les choses se passer, le recrutement d'une direction générale, ce n'est pas une nomination d'un mandataire dans un conseil d'administration, c'est quelque chose qui doit être fait de manière extrêmement professionnelle et dans n'importe quelle organisation, qu'elle soit publique ou privée, ça met un petit peu de temps. Nous arrivons à la fin du processus, mais l'avenir d'Actiris dépend du fait que cette procédure soit bien menée.
1: Ça pose quand même une question sur le fait qu'à un moment donné, quelqu'un arrive premier et puis on dit non, mais ça pourrait être le deuxième qui passe devant. Qu'est-ce que ça inspire à l'entrepreneur que vous avez été, Laurent Hublet, cette différence de fonctionnement entre Actiris et une boîte privée?
0: Il n'y a pas de différence de fonctionnement. Je pense que la différence principale qu'il y a, c'est des fuites par rapport à des personnes dans la presse. Ça, il y a moins dans le secteur privé.
1: Et le fait qu'à un moment donné, pour certains, en l'occurrence au Parti Socialiste, on dit la direction d'Actiris, c'est un mandat politique et donc c'est le parti qui peut décider qui émerge.
0: Ici, ce qui est important, c'est que nous ayons collectivement une procédure qui soit irréprochable. C'est ça que nous discutons et c'est ça pour moi l'enjeu fondamental et des jeux politiques ne doivent pas mettre en danger l'avenir de l'emploi à Bruxelles.
1: Dans les enjeux d'aujourd'hui et dans la presse, on le voit, Laurent Hublet, il y a énormément de cas de burn-out. Ça progresse d'ailleurs d'après une étude de l'université de Gand. 4 personnes sur 10 sont en risque de burn-out. C'est encore plus important à Bruxelles qu'en Flandre. Que répond à cette étude le ministre bruxellois de l'Emploi?
0: Que la situation est très préoccupante. 4 personnes sur 10 en danger de burn-out, ça montre bien que nous sommes tous concernés par cette problématique. Ça peut nous arriver à chacun et à chacune.
1: Et je peux faire quelque chose pour accompagner?
0: On doit faire quelque chose à la fois en termes de prévention. Et là, je vais mandater aujourd'hui le service View d'Actiris pour qu'on puisse bien comprendre ce qui se passe. Et puis, on doit agir en termes d'accompagnement pour le retour à l'emploi des personnes en situation de burn-out. J'ai participé la semaine passée au lancement de Rebondir Ensemble, qui est un partenaire d'Actiris qui va s'occuper de cela. Et je crois que c'est extrêmement important à la fois qu'on déstigmatise les questions de burn-out et de santé mentale au travail et qu'on accompagne les personnes, par exemple, via une remise à l'emploi progressive pour s'assurer que ces personnes puissent retrouver leur place.
1: Il faut contraindre les employeurs à mettre en place des choses pour les travailleurs qui ont été victimes de burn-out?
0: Je pense qu'on doit d'abord et avant tout déstigmatiser la situation et on doit... ce n'est pas en mettant le doigt sur c'est la faute de l'un ou c'est la faute de l'autre qu'on va résoudre cette problématique. Et aujourd'hui, quand c'est 44% des personnes, c'est qu'on est dans une problématique systémique. Donc on doit apporter des réponses qui sont systémiques. Ça concerne Bruxelles, ça concerne les autres régions de Belgique et ça concerne tous les pays développés, hein, cette problématique. Mais on ne doit pas la sous-estimer, on ne peut pas la mettre sous le tapis.
1: Alors dernière question, Laurent Hublet, un des gros enjeux aussi, je vous demande de répondre en une minute, mais c'est l'intégration.

0: On se forme tous les emplois, ça c'est clair. Et on doit pouvoir accompagner les personnes dont les métiers sont transformés. Moi j'ai aussi en charge la politique du handicap. J'étais la semaine passée avec Diversicom et une centaine de personnes en situation de handicap, dont beaucoup disent en fait l'intelligence artificielle peut être un outil d'inclusion et d'autonomisation pour certains des travailleurs. Ça c'est bien, on doit essayer d'amplifier ça. D'un autre côté, ce même outil d'intelligence artificielle peut aussi être un vecteur d'exclusion de certains travailleurs. Et ça, on doit l'empêcher. Et c'est pour ça que sur cette technologie, moi, je ne suis ni un techno-optimiste béat, ni un techno-pessimiste. Je veux être volontariste. L'avenir de l'intelligence artificielle, surtout à Bruxelles, capitale de l'Europe, une des grandes capitales mondiales de la souveraineté, l'avenir de l'intelligence artificielle, c'est ce que nous, les humains, nous en ferons.
1: Merci Laurent Hublet d'être venu répondre à toutes mes questions ce matin.
2: Merci à vous. Une interview qui sera évidemment disponible en replay sur www.bx1.be. Michel, on vous retrouve demain à 8h15 précise, comme chaque jour sur BX1. Laurent Hublet, vous avez choisi la chanson de Crazy qui s'appelle Soju est pendu. Soju est pendu. Pour quelle raison ?
0: Alors, Pundu. Voilà. Mais j'ai eu l'occasion de rencontrer Crazy. On a fait un événement ensemble il y a quelques semaines. Et il disait, oui, moi j'ai grandi entre le Stump et le Pundu. Voilà, c'est ça Bruxelles. Et je trouve que cette chanson est super chouette. Crazy était au Stade de France il y a quelques semaines pour un concert. Wow. Je crois qu'on peut en être très fiers, même si le Stade de France ce matin, il me fait mal.
2: Il fait mal à tout le monde ici. Très bonne journée à vous. Merci beaucoup. 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

0: Et soju et pondu, donc qui est un plat traditionnel congolais, si je ne m'abuse, concernant ce que m'a dit Laurent Hublet hors antenne. Voilà, et ben c'est l'heure du rappel des titres avec vous tout de suite, Fanny.
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2: Nous avons un bon budget à Bruxelles, on a la trajectoire, il n'y a pas d'effort supplémentaire sur les politiques de l'emploi et de l'économie. C'est ce que a déclaré ce matin, il y a même quelques minutes, le ministre de l'économie bruxellois, Laurent Hublet. Nous avons fait des choix très clairs, dit-il, nécessité d'un retour à l'équilibre et préserver le pouvoir d'achat des Bruxellois. Sur la question du système des ACS, qui concerne 6000 personnes à Bruxelles, pas question d'y toucher, nous a-t-il dit. Plus de détails donc sur ces différents points ce matin, puisque ce sera la place au débat au Parlement bruxellois autour de la déclaration de politique générale présentée hier par le ministre-président Boris Dilliez concernant ce budget bruxellois. On attend bien entendu les réactions des partis de l'opposition. Et puis les quatre derniers grévistes de la faim palestiniens ont été temporairement hospitalisés compte tenu de l'état de dégradation de leur santé suite à leur action commencée le 22 septembre dernier à l'église du Béguinage au centre de Bruxelles. Les familles palestiniennes protestent contre le refus de libérer leurs proches à Gaza malgré l'octroi d'un visa belge. À partir de demain, un enseignant de l'Institut des filles de Maria Saint-Gilles entamera lui aussi une grève de la faim de 3 jours. Il veut dénoncer la fin des

0: repas chauds gratuits dans les écoles en Fédération Wallonie-Bruxelles. Une mesure prise par la ministre Valérie Glassini pour faire des économies. Et puis c'est la date butoir avancée par la ville de Bruxelles concernant la suite à donner au casino de Bruxelles et à son avenir. La ville s'est engagée à communiquer sa décision au syndicat aujourd'hui au plus tard. Une prolongation de 6 mois de la concession actuelle a également été évoquée. Un vaste procès pour blanchiment d'argent s'ouvre au tribunal correctionnel de Bruxelles aujourd'hui. Cela concerne une organisation criminelle présumée impliquant 23 personnes physiques et 7 personnes morales dans un blanchiment d'argent. L'association bruxelloise Nous sommes la nature qui œuvre pour la préservation des réserves naturelles et des sols vivants en région de Bruxelles-Capitale demande à la Cour d'appel de Bruxelles de prolonger jusqu'en 2030 le moratoire sur les constructions en espaces verts.
1: Merci Fanny. Le journal, ce sera à 9h. Pour vos rendez-vous tout de suite, vous allez avoir la dose d'humour avec Romain Scura qui va nous rejoindre d'un instant à l'autre. Et puis la chronique cross-post d'Anaïs. Voilà, on va y parler. Je l'avais noté, mais je ne me souviens plus.
0: Des affiches.
1: L'intelligence artificielle, voilà. Justement. On l'avait évoqué avec Laurent Hublet il y a quelques instants. Un petit rappel sur les conditions météo.
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1: Voilà, Jules, il va faire rapide hein, parce qu'il n'a pas le temps à Bruxelles aujourd'hui. Donc, on est le 6 octobre 2026. Il est 8h34, passé de 15 secondes et il fait beau à Bruxelles et il fera beau toute la journée. Sortez les vélos, sortez les t-shirts. Voilà, il va faire une radieuse journée sur notre belle capitale. Voilà, c'est tout ce que j'avais à vous dire. Pas de marché du soir ce soir. Enfin, quelques marchés qui s'étendent un peu jusqu'à 17h, notamment au centre-ville. Et voilà, la dose d'humour dans un instant avec Romain Scura. Juste après cette chanson et cette courte pause.
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0: Salut Romain, comment ça va ?
2: Salut, ça va et vous ?
0: Eh ben, ça va ? Ça va super, écoutez, de quoi qu'on va parler aujourd'hui Romain ?
2: Bah voilà, salut les zouzous, alors vous me connaissez, hein, vous commencez un peu à me connaître, j'ai toujours la petite info qui va ensoleiller votre journée, hein, et mettre des papillons dans vos petits cœurs. Non, je déconne.
3: J'ai un doute quand vous dites ça.
2: Donc la semaine passée, hein, le 30 septembre 2026, Christa Pike, un détenu américain condamné à mort en 1996 pour le meurtre de Colin Slemer, a eu son injection létale qu'on lui avait promis il y a plus de 30 ans. Hein, je suis sûr déjà qu'elle s'entendait même pas à vivre encore jusque là. Si t'attends déjà 30 ans avant d'être condamné, on t'a quand même accordé une belle petite fourchette, tu vois. Un peu plus large que l'ouvrier Proximus qui passe entre 7h et 22h, tu vois, un lundi t'installer Internet, tu vois. Petite ombre au tableau, hein. Il lui a fallu 2 injections létales pour arriver non pas à la tuer, mais à la faire ronfler d'après ses avocats. Tu t'imagines 2 doses mortelles de pinte au barbital et elle se retrouve à faire une sieste. Tu te doutes bien que c'était pas l'intention de l'État, quoi, tu vois. Christa Pike, vous êtes condamné à vous reposer et à piquer un petit roupillon bien mérité. Qu'on lui donne un coussin et un plaid, s'il vous plaît. Faut savoir quand même que le pinte au barbital, c'est pas la tisane nuit profonde, hein, que tu vas acheter à Saint-Gilles chez Timothée, ton vendeur d'infusion préféré. Ton bourreau, c'est pas le marchand de sable. Même ton dealer, il te conseillerait plutôt de prendre de l'héroïne. Pour ceux qui l'ignorent, hein, le pinte au barbital est utilisé à forte dose pour pratiquer des euthanasies, principalement vétérinaires. Du coup, je comprends pourquoi mon chat continue à gratter à ma porte alors que je l'ai fait piquer il y a 3 mois. Moi, je pensais que c'était parce qu'il avait 9 vies, tu vois. En plus, cette substance, hein, elle est très addictive, hein, d'après mon dealer.
3: Ah bon ?
2: Ouais. Non seulement tu ne meurs pas alors que ça fait 30 ans que tu fais face à la mort et que tu finis par accepter ton destin, mais en plus de ça, tu te réveilles toxicomane. J'entends mon chat miauler la nuit pour une dose supplémentaire. Pour te dire, ils ont même pas osé lui administrer une 3e dose à Christa, par peur qu'en plus de ronfler, elle te fasse une crise de somnambulisme.
0: Mais non.
2: D'après ses avocats, plusieurs fois, elle a regardé dans la pièce. À un moment, elle a demandé à des responsables de la prison si elle était censée se sentir comme ça. Pour être tout à fait honnête, Christa, on sait même pas comment ça se fait que tu sens encore quelque chose. Ils ont tellement abusé que maintenant, ils tentent de la sauver actuellement là. C'est pas un comble ça. Oh là. Si elle se réveille, elle va te dire, bon, je suis mort techniquement 2 fois. Il y a peut-être moyen de me faire une petite ristourne. Non, parce que par contre, personne n'a un Red Bull, j'ai une légère gueule de bois, je vais pas vous mentir. Actuellement, hein, le pronostic vital de la condamnée est engagé. Elle est dans un état critique et sous assistance respiratoire. Bah voilà les gars, on y est presque. Reste plus qu'à retirer la prise. Le but c'était bien qu'elle ne respire plus, non ? Un peu trop. Vous attendez quoi, le technicien Proximus pour le faire ? Elle va attendre 30 ans de plus à cette allure, l'élastique. T'es pas dans le couloir de la mort, t'es sur l'autoroute de la mort. Les médecins tentent d'ailleurs de retirer de son organisme les 2 doses injectées. Faut avouer qu'on est quand même sur un record du monde ici. Elle aurait pu être condamnée à la guillotine, que le bourreau aurait été bluffé. C'est la première personne que j'ai dû décapiter 2 fois. Alors je sais, je passe pour un sans-cœur, mais elle n'était pas complètement innocente non plus, hein, vous vous en doutez. En 1995, elle avait attiré son ancienne camarade en pleine nuit dans les bois avec 2 complices près d'une usine à vapeur désaffectée sous le prétexte de fumer de la marijuana pour faire la paix. Hein, c'est moins fort que du pinte au barbital, hein, pour ceux qui l'ignorent. Colin est battu, tailladé et poignardé à mort. Ouais, les agresseurs lui gravent notamment un pentagramme satanique sur la poitrine. Ce qui n'a visiblement pas accordé à Christa Pike sa place en enfer. Satan n'aime pas les crâneurs. En parlant de crâne, Christa Pike ramassa d'ailleurs un fragment de sa victime pour le garder comme souvenir. Ça, c'est la petite anecdote du jour.
3: Alors... c'est sympa, ça, dites donc.
2: Alors, on est feel good, on n'est pas feel good ici. Et bien évidemment, toute cette affaire relance évidemment les interrogations sur la peine capitale aux États-Unis. Hein, Donald Trump, fervent partisan de la peine capitale, s'est exprimé jeudi sur cette affaire en disant « ça devrait pas être très difficile de réaliser une exécution par un

0: destruction létale. Voilà, merci pour cette remarque nécessaire, Donald. Ça devrait pas être difficile de tirer une balle dans la tête de quelqu'un non plus. Et t'es encore là. Alors, pour ou contre la peine capitale? C'est un solide débat, évidemment. Mais par contre, torturer des bourreaux et mépriser la dignité humaine nous fait nous demander dans notre système qui sont les véritables tortionnaires dans ce monde si on se retrouve à être tout aussi tordus que ceux qu'on enferme. Voilà. Merci.
1: Mais bah dites donc, un sujet tout à fait gay, je me suis dit, il va nous faire les diables rouges. Non,
0: Merci. C'est pas son genre.
1: C'est plus gay.
0: Ouais, c'est plus gay.
1: Quelle horreur. Merci, Romain. À mardi prochain. Très belle journée à tous. On écoute Girls in Hawaii, Goddess.

0: Goddess, Girls in Hawaii. 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Bienvenue à tous si vous nous rejoignez, on ne sait jamais. Voici la chronique hebdomadaire Cross. Cross comment vous avez dit déjà ?
1: Post.
0: Cross Post.
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0: Impossible de les rater en ce moment. Ces affiches sont chargées de très chargées par contre des brocantes, des concerts, soirées, menus de resto qui ont toutes le même look.
3: Bah oui, c'est normal. Elles sont générées par intelligence artificielle et elles envahissent littéralement nos rues, y compris à Bruxelles, jusque sur les réseaux sociaux. Alors derrière cette déferlante, une question: est-ce qu'on assiste à une révolution de la communication ou à une forme de pollution visuelle? On en parle tout de suite dans le cross-post d'Annalise Corbin.
4: En plus de nous piquer notre boulot maintenant, on arrive à nous piquer notre boulot rétrospectivement.
5: Vous les avez

0: sûrement croisé sur un poteau, à la sortie d'un supermarché, sur la vitrine d'un bar ou d'un snack, ou même sur les réseaux sociaux. Elles sont partout. Des affiches pour une brocante, une fête de village, un concert ou une soirée étudiante. Et vous l'avez peut-être remarqué, elles se ressemblent toutes. Même fond un peu jaunâtre, même typographie un peu épaisse, souvent mélangée à une écriture manuscrite, même accumulation d'images, de pictos, d'effets graphiques. Ces affiches, ce sont celles générées par intelligence artificielle. Une étude universitaire australienne a analysé près de 1700 images générées par IA. Résultat, 98% des variations possibles disparaissent. Autrement dit, plus on génère, plus tout se ressemble parce que l'IA reproduit des contenus déjà existants.
1: Au départ, elle s'inspirait de tout ce qu'elle trouve sur Internet pour apprendre à le faire. Sauf que maintenant, beaucoup de choses qu'on trouve sur Internet, c'est de l'IA. Donc elle s'auto-inspire elle-même, ce qui fait que ça unifie tout ce qu'elle peut faire et ça devient super répétitif. Il y a peut-être des photos de vous sur Google. Eh ben, elle les a prises et elle s'est entraînée avec, ce qui est un peu gênant en termes d'utilisation des données privées et tout ça. Elle va aussi utiliser des images d'artistes qui sont sur Google. Elle va s'entraîner sur leur travail, donc entre guillemets, elle va copier un peu leurs dessins. Aussi le boulot d'infographiste d'avant, ce qui fait qu'en fait, on arrive à nous... En plus de nous piquer notre boulot maintenant, on arrive à nous piquer notre boulot rétrospectivement.
0: Aujourd'hui, n'importe qui peut créer une affiche en quelques secondes, sans compétences graphiques, sans logiciel, sans budget. Un prompt, un clic, et c'est diffusé.
1: Autant quand je vais générer un petit bout de coude qui manque sur une photo, sur le plan artistique, je me dis « Ah, utilisation de données, j'y ai dit, ça va, je vole pas grand-chose, je pense. » Autant je sais que par contre, sur l'environnement, je fais autant de merde que n'importe quelle génération d'images de photos. Ça, c'est pas très agréable.
0: Résultat, des commerçants, des associations, mais aussi des institutions font de moins en moins appel à des graphistes. Pour certains, cela simplifie la vie et permet des économies, mais d'autres voient cela comme une pollution graphique.
1: Si c'est quelqu'un qui veut organiser une brocante, il y a un côté, ces personnes-là n'ont pas beaucoup de moyens, donc j'entends. C'est des gens qui faisaient des affiches sur Word avec des petits logos qui étaient incrustés dedans. C'est pas des gens qui vont me voler mon travail parce qu'ils m'engageaient déjà pas pour ça.
0: Et au final, tout converge vers les mêmes codes visuels. Le fameux fond jaune, par exemple, ce n'est pas un bug, c'est un choix statistique. Les modèles ont appris que les couleurs chaudes inspirent des émotions positives. Et quand tout se ressemble, plus rien ne marque. Souvent, l'IA remplit tout l'espace sans hiérarchie claire. Résultat, l'œil ne sait plus où regarder. Et ça pose un autre problème plus large, celui de la créativité.
1: Je pense qu'elle n'arrivera jamais à être créative, parce qu'elle pourra que copier ce qu'elle connaît déjà. Donc elle pourra, imaginons un monde où elle arrive à faire un super film, ce ne sera pas un super film original. Ce sera peut-être un super film, mais la vraie originalité, je pense qu'il faut un humain pour la faire. C'est la seule façon dont on a de se démarquer.
0: Parce qu'aujourd'hui, la vraie valeur n'est pas dans la production, mais dans le regard, le choix, la direction artistique. Et dans un paysage saturé d'images identiques, ce qui va vraiment ressortir, c'est peut-être encore d'avoir une idée originale et humaine.
2: Voilà donc pour le cross-post d'Anaïs.
3: Voilà, merci beaucoup Anaïs pour ce cross-post. Attention à vos affiches. Voilà.
2: Bon, allez, on fait un point. Et pas trop utiliser l'intelligence artificielle, c'est pas bon pour la planète.
3: C'est très mauvais pour tout le monde, je pense. Enfin bon, on va voir ça. Oui, on a fait pas mal de sujets la semaine dernière avec les humoristes qui nous ont dépeint des avenirs un petit peu délicats. Un point rapide sur la météo et sur le trafic. Il va faire beau aujourd'hui. 22 degrés maximum, du soleil toute la journée. Donc voilà, on va être très très bien à Bruxelles. On n'a rien à envier à aucune ville. Et puis, concernant le trafic, à l'heure qu'il est, on ne va pas vous le cacher, c'est compliqué.
2: Ah oui,
3: là, c'est très compliqué.
2: Pour rentrer dans Bruxelles, et une fois que vous y êtes, c'est compliqué aussi sur la petite ceinture et même toutes les rues annexes. On va partir de Ganseren, où là, ça bouchonne toujours au niveau de Charles Quint, et vers le tunnel Annie Cordy, où c'est bien embouteillé. Ouais. On a vers la porte de Halle entre Isère et la place Quetelet, entre Saint-Clet et la porte d'Anderlecht, un trafic perturbé avec une vitesse moyenne de 10 km/h et 6 minutes de retard sur votre trajet. Alors j'ai envie de dire c'est peut-être comme d'habitude, mais ça reste quand même assez lourd puisqu'il est quand même 8h52.
3: Oui.
2: Donc il est tard et c'est encore très embouteillé.
3: Oui, voilà,
2: au niveau de la rue Béliard aussi, oui, avec un trafic perturbé. Ça, c'est très très rouge en provenance de la E40, donc quand vous rentrez dans Bruxelles, vers la rue Béliard, entre la place Jean-Blin-de-Meux et le rond-point Schumann, avec aussi 7 minutes de retard. Également de gros problèmes d'embouteillage au niveau du tunnel du Cinquantenaire et du tunnel Loye, vers la petite ceinture et dans l'autre sens aussi pour sortir. Voilà, ça bouchonne un peu partout, au niveau aussi de l'ULB et de la VUB.
3: Le ring aussi, un hein, Wazembe.

0: Boileau, enfin tous les tunnels sont bouchés.
1: Voilà, bon, hein, vous êtes prévenus, vous allez écouter la radio, tant mieux, en DAB+, juste après cette chanson, ce sera la bonne nouvelle du jour. Et on accueillera Aline pour Boucan, la culture émergente à Bruxelles.

0: Boadjou et sa chanson Dis-moi, sa chanson, c'est sa comme chanson. Ça qu'on dit. Et on accueille Aline. Salut Aline, comment ça va?
1: Ça va et vous?
2: Bien, bien.
0: J'ai bien dit le titre, on dit Boadjou, c'est ça?
1: Boadjou, je pense.
0: Boadjou, ah, on dit Joe. Voilà, ben voilà, qu'est-ce que vous voulez, c'est ça les vieux. Bon, très bien. Qu'est-ce qu'on a dans le boucan aujourd'hui?
1: On va parler des 50 sessions. Donc ça fait 10 ans que le concept existe. En fait, ce sont des sessions qui proposent des petits concerts de 25 minutes pour deux artistes, une artiste locale et puis une artiste internationale. Ça va faire 10 ans. Les 10 ans se fêtent donc demain dans une boule de l'Atomium. Et là, pour le coup, il y aura du beau monde au programme, puisqu'il y aura notamment Camille Mbé et Lou Sen de Yakuza.
2: Oh.
1: Voilà, dans la programmation. Et pas seulement deux artistes, évidemment, on se fait plaisir pour les 10 ans.
0: Excellent.
1: Et je reçois la fondatrice, comme ça je dis peut-être son nom, Laetitia Vanhove.
0: Bon, ben voilà, bravo. Il y a fort à parier que ça se passe dans la boule Prigogine.
1: C'est peut-être possible.
0: C'est la boule événementielle de l'Atomium.
1: Alors j'imagine que oui.
0: Et bien tout de suite, la bonne nouvelle de Fanny.
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2: La bonne nouvelle, c'est qu'il fait très très beau aujourd'hui, que le ciel est très très très dégagé et ce sera le cas ce soir aussi. Et que donc vous allez peut-être pouvoir observer une pluie d'étoiles filantes ce soir. Oh. Elles font partie des draconides. Elles sont visibles d'aujourd'hui, donc le 6 jusqu'au 10 octobre, avec un pic notamment le 9 octobre à 3 heures du matin, entre 1 heure et 3 heures du matin. Mais ça commence ce soir. Il faut pas évidemment être découragé, parce qu'il faut attendre un petit peu longtemps parfois quand même pour les voir apparaître. Hein. C'est comme les fameuses pluies d'étoiles d'été. Le point où le ciel... Vous allez les voir facilement, parce qu'il y en aura plusieurs déjà. Pour bien regarder dans le bon endroit, il faut regarder du côté de la constellation du dragon. Bon, évidemment, aller voir sur une carte, parce que moi, je ne vais pas pouvoir vous dire...
0: Il y a des applications qui existent, vous pouvez localiser.
2: Je ne peux pas vous dire comment la localiser, mais allez-y, allez vous renseigner. Et c'est près des étoiles Eltanin et Rastaban, qui sont les yeux du dragon. Et donc, vous allez pouvoir les observer sans problème. Il y a un créneau intéressant qui se situera quand même entre 20h et minuit le 8 octobre. Donc, ce ne sera pas cette nuit, mais cette nuit, vous pourrez quand même en voir aussi. Il faut que le dragon soit assez haut, et de Belgique, on le verra.

0: assez bien. Il ne faut ni le télescope ni jumelles. Ça se regarde à l'œil nu. Il faut surtout s'éloigner évidemment de l'éclairage urbain pour pouvoir avoir le ciel bien dégagé et pouvoir faire des vœux. Parce
1: C'est
0: que
1: bien
0: c'est ça le
1: ça.
0: but de regarder les étoiles filantes.
1: El Tanine et Rastaban, on dirait un chanteur jamaïcain. Vous voyez ce que je veux dire ou pas? Merci Fanny, on vous retrouve à 10h pour les infos. Et puis nous, on se retrouve dès demain matin,
0: demain
1: 6h59,
0: matin.
1: Dans Bruxelles Breakfast.
0: À demain, Jules.
1: À demain à tous. Et c'est l'heure de laisser la parole à Aline pour Boucan.
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7: Il est tout juste 9h, vous écoutez Boucan, nous sommes donc le mardi 6 octobre.
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7: Et avant de démarrer cette émission, eh bien on va s'informer. Ça se passe donc avec Camille Tenguin. Bonjour Camille.
9: Bonjour Aline, bonjour à toutes et tous. Le gouvernement bruxellois répondra aux questions du Parlement ce matin après avoir présenté son budget et sa déclaration de politique générale hier. Un budget qualifié de flou et austère par l'opposition écolo et PTB, mais il est assumé par la majorité. Le ministre de l'Emploi, Laurent Hublet, évoque des choix opérés pour réduire le déficit. On l'écoute.
10: Nous devons retourner à l'équilibre. Et ça, ce n'est pas un projet politique, c'est une nécessité qui nous est imposée. Voilà, c'est comme ça, c'est l'héritage du passé. En parallèle de ça, ce que nous voulons faire pour retourner à l'équilibre, c'est préserver le pouvoir d'achat des Bruxelloises et des Bruxellois. Parce qu'il ne faut pas qu'on retourne à l'équilibre en cassant la dynamique économique ou la dynamique sociale de Bruxelles. Et donc, qu'est-ce que nous faisons? Nous faisons le choix de réduire le train de vie de la région, sur toute une série de dimensions. Et il est extrêmement important que nous puissions préserver le pouvoir d'achat. Je pense notamment aux allocations familiales.
9: Bruxelles figure parmi les capitales européennes les plus dépendantes des énergies fossiles pour chauffer ses bâtiments. Le résultat d'un nouveau rapport de Greenpeace, face à la hausse des factures d'énergie, l'organisation environnementale appelle la région bruxelloise à accélérer la sortie du gaz et à fixer une date pour y mettre fin. Les quatre Palestiniens encore en grève de la faim à l'église du Béguinage ont tous été hospitalisés pour une observation médicale. Ils refusent toujours de s'alimenter et poursuivent leur grève depuis 20 jours. Ils demandent à la Belgique de rapatrier leur famille de Gaza. Ces Palestiniens résident légalement en Belgique. Leurs proches ont une autorisation officielle leur permettant de les rejoindre. Et puis en bref, un incendie s'est déclaré cette nuit à Saint-Gilles au niveau de la porte d'un garage d'un immeuble. Les pompiers ont été appelés vers 2h30 du matin. Rue de la Glacière. À leur arrivée, les riverains avaient déjà éteint le feu à l'aide d'un extincteur. Aucun blessé n'est à déplorer. Les maraudes sociales de la STIB vont-elles être supprimées? Ce service appelé un Cluedo fonctionne grâce à 23 agents sur le terrain qui veillent sur le réseau 20 heures

0: sur 24, 7 jours sur 7. Mais il y a quelques semaines, la députée bruxelloise des Engagés, Sophia Benani, a demandé sa suppression. Elle souhaite que ces moyens soient transférés aux associations spécialisées. Du côté de la STIB, on défend l'importance d'un tel dispositif. Écoutez Michel Baunier, agent formé à l'approche des personnes précarisées, au micro de Marine Hubert.
1: Tout le monde pense qu'on est des donneurs de café. Il y a beaucoup de personnes qui pensent qu'on donne du café, c'est tout. Je pense qu'on a une vue que les associations n'ont pas. C'est, on voit énormément de monde sur une journée. Et à chaque fois, on leur demande ce qu'eux ont besoin et on les dirige vers leurs besoins à eux. C'est tout type de personnes qui viennent d'horizons différents. Il y a des gens qui ont fait des études, il y a des gens qui n'ont pas fait d'études, il y a des gens qui ont eu des vies, je vais dire famille, enfants, tout, et ils se retrouvent comme ça. Non. Même moi, je me dis, je me rends compte qu'un jour, je vais pouvoir peut-être être dehors. Le monde devient tel que je me dis, un jour, je vais peut-être être dehors.
0: Ce chiffre interpellant maintenant, près d'un travailleur sur deux est en risque de burn-out à Bruxelles. L'enquête a été menée sur 1300 travailleurs âgés de 18 à 66 ans et qui travaillent au moins à mi-temps. Dans la capitale, 44% de ces travailleurs sont donc exposés à un risque de burn-out. C'est beaucoup plus qu'en Wallonie et en Flandre. Parmi les principaux facteurs, la charge cognitive liée au travail, la bureaucratie et la charge administrative. Près d'un travailleur sur deux dit aussi devoir effectuer des tâches inutiles ou qui pourrait être simplifié. Et puis la ligne 6 du métro sera interrompue ce week-end en raison de travaux à la station Simonis. La STIB prévoit de remplacer un aiguillage. Les métros seront remplacés par des bus entre les arrêts Roi-Baudouin et Simonis. Plus d'informations sur le site de la STIB. Enfin, en football, les Diables Rouges se sont effondrés face à la France en Ligue des Nations. Ils ont pourtant mené de longues minutes grâce à un premier but de Dodi Luquebacchio. Les Belges ont résisté, mais les Français ont marqué 4 buts lors des 15 dernières minutes. Score final donc 4-1. Les Diables sont 3e de leur groupe. Ils se déplaceront en Turquie le 12 novembre avant de recevoir l'Italie le 15 novembre.
2: Et merci Camille, c'est la fin de ces infos. On te retrouve tout à l'heure.
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2: Et on est parti, on est en direct de 9h à midi, vous le savez, en radio, web radio et puis aussi en télévision. À 9h30 pour le rendez-vous culturel, je reçois Laetitia Vanhove. Elle est la fondatrice du concept des 50 sessions qui fêtent déjà leurs 10 ans, qui ont aussi donné naissance au 50 Lab, ce festival qui dure pendant 3 jours au cœur de Bruxelles. Et puis aussi 5O, on vous dira tout de toute façon dans quelques instants. Soyez donc bien connectés. L'info revient quant à elle à toutes les heures, pile, et puis juste après les infos de 11h, on se plongera donc dans le deuxième épisode de Pensée Printemps. Hier, on parlait de l'embauche. Aujourd'hui, ce sera le télétravail. C'est une fiction qui nous plonge dans un monde qui est régi par le milieu du travail. Vous le savez, petit clin d'œil, c'est une création donc de Mehdi Bayad. Et puis, je vous propose d'entamer cette belle programmation, si vous le voulez bien. On va tout de suite se plonger en musique. Et ça se passe avec Ezil et son morceau. Non, pas du tout. Ça se passe avec Teddy Bear, d'ailleurs. Le phénomène Teddy Bear est le morceau le plus beau qu'on écoute ensemble ce matin.
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0: Hamza,
1: Nuit de folie.
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1: Voilà, c'était un petit saut en 2016 avec donc un titre de Hamza à l'instant. Bienvenue dans Boucan, j'espère que vous allez bien. Je suis ravie d'être avec vous ce matin. On est en direct jusque midi et puis aujourd'hui du soleil, quelques nuages qui vont s'inviter dans le courant de l'après-midi, mais rien de bien dramatique. Hein. Et puis de belles températures jusqu'à 21 degrés. Il me semble que c'est la dernière belle journée de la semaine, donc profitez-en. Voilà, ça c'est juste pour plomber un peu l'ambiance visiblement. On va parler musique avec mon invité ce matin, Laetitia Vanhoof. Ce sera donc à 9h30 dans une bonne quinzaine de minutes pour arriver jusque là de la musique. Elia Rose, c'est de la pop un peu colorée. Ça arrive juste après Isil. Je vous l'ai dit ce matin, évidemment, je n'étais pas au bon endroit dans ma conduite. 3 grammes, un très très beau morceau de cette jeune chanteuse émergente.

0: Show me how you dance, c'était Lia Rose.
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0: Et on fait du bruit ensemble ce matin jusque midi. Laetitia Vano va faire son entrée dans ce studio, encore un peu de patience. Et j'ai de la bonne musique à vous mettre justement dans les oreilles puisqu'il y a du swing, titre présent sur son tout nouvel album qui est sorti donc vendredi dernier qui s'appelle F5. C'est la touche pour rafraîchir une page. C'est un petit peu ce qu'il a fait dans cet album, une bonne dose de rafraîchissement, il se remet en mouvement, l'amour est de retour dans sa vie d'ailleurs, c'est ce qu'il me disait ici dans ce studio, c'était vendredi dernier, jour de la sortie donc de l'album. Ici c'est un featuring avec Opinard, qui est donc un rappeur français, Amour et Manque, justement c'est le morceau qui arrive dans quelques instants, et juste après la douceur de Ferdi et ce morceau Val Duchesse. Ici on se replonge dans un autre projet, un petit peu plus ancien mais qui fait toujours autant de bien.
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1: 9h31, temps pour nous de parler culture ce matin et plutôt musique même avec mon invitée Laetitia Vano. Bonjour Laetitia.
2: Bonjour Aline.
1: Tu vas bien?
2: Ça va et toi?
1: Très bien, merci d'être avec moi ce matin.
2: Je suis très contente.
1: Mais moi aussi je suis ravie. Tu es là pour parler d'un événement qui arrive déjà demain puisqu'on fête les 10 ans des 50-50, les 50 sessions aujourd'hui.
2: Les 50 sessions, exactement. Ça fait 10 ans.
1: Est-ce que tout est prêt pour demain?
2: Là, je stresse. Ouais, non, franchement, ça va. On est très, très bien accueillis par l'Atomium, parce que c'est à l'Atomium. Et niveau prod, ouais, franchement, ça va. Il y aura sûrement des trucs de last minute qui vont arriver, mais c'est le jeu, donc je suis prête.
1: Et puis c'est un peu excitant aussi, les trucs de last minute.
2: Ouais, je pense qu'on est bien. Franchement, on est bien. Mm-hmm. Je crois qu'on peut se dire que ça va être une super soirée.
1: T'es la fondatrice du concept, hein. Il faut clairement le dire. Et puis de 5-0, on y reviendra aussi dans quelques instants. Est-ce que t'as un peu cette petite fierté de maman là, de voir que ton projet fête ses 10 ans?
2: Ben, c'est assez bizarre. Je disais à une amie hier, je lui dis, mais en fait, je me suis jamais retournée en arrière. Je pense que ça fait 10 ans aussi que mes enfants sont nés, 10 ans que mon projet 50 est né.
1: Tout arrive en même temps, en fait.
2: En fait, ouais. Et aussi l'entrée dans l'indépendance. C'était il y a un peu plus longtemps, mais franchement, ça, c'est très bizarre parce que quand t'es indépendante dans le secteur culturel, je pense que tu fonces, tu fais que avancer, tu abats des barrières énormes, tu gravis des montagnes. Et franchement, je sais pas, j'ai toujours avancé en me disant, allez, continue avec des bonnes idées, avec des chouettes personnes autour de moi. J'avais vraiment beaucoup de chance. Enfin, j'ai toujours eu beaucoup de chance pour ça. Et en fait, là, c'est 10 ans. Je me suis arrêtée et puis j'ai regardé en arrière, j'ai analysé.

0: de tout ce qu'on a fait. Et je crois que ça m'a, en fait, ça m'a émue. Je sais pas, je me suis vraiment. J'ai passé une semaine à éplucher pas mal de souvenirs, de photos, de vidéos, de moments où tu sais, au tout début, tu es là avec tes caisses de bière que tu portes toute seule avec Hugues, mon ancien collègue, avec qui je. Enfin, vraiment, rien qu'à y penser, je pleure de rire. Mais je me dis, franchement, j'ai dû faire ça. Puis après, j'ai dû aller chercher de l'aide pour pouvoir créer tout ça. Et en fait, après 10 ans, tu te dis waouh, en fait, c'est ouf tout ce qu'on a fait,
1: Ah
0: quoi.
1: ouais, mais à fond. Ça fait donc 10 ans que le projet existe. Je vais peut-être un peu expliquer ce que c'est, peut-être pour ceux et celles qui ne connaissent pas encore. Mais donc l'idée, c'était de présenter deux artistes pendant une soirée, 25 minutes chacun, chacune. Donc c'est vraiment une présentation d'artistes. On le disait juste avant l'interview, justement, c'est pas vraiment un concert puisque voilà, c'est un show très très très très court. Alors d'où le nom, les 50-50, puisque c'était le nom de départ.
0: C'est ça.
1: Tout ça a commencé dans un petit espace, une cave. Et aujourd'hui,
0: Ouais, c'est
1: Atomium.
0: ça. En fait, c'était l'idée. Donc moi, je m'occupe d'artistes, je m'occupe, je suis RP à la base, et ça faisait longtemps que je faisais ça. Et puis je me disais, mais moi, j'adore les artistes émergents. Je trouve ça vraiment passionnant de commencer une carrière. Voilà, peu importe ton âge, peu importe ton style de musique, de vraiment te dire, ok, j'y vais, quoi. C'est pas évident, surtout
1: Non, c'est sûr.
0: dans ce secteur et tout. Et de me dire, mais en fait, quand t'es artiste émergente, t'as du mal à être visibilisé. Enfin, c'est normal. Les médias doivent aussi mettre en avant des noms qui sont déjà plus connus et tout ça. Et je m'étais dit, bah, si je faisais une soirée qui réunit une artiste ou un artiste local, une artiste ou un artiste international, qui joue un petit extrait de ce qu'ils font, de vraiment une présentation, eh bien, je pense que ça pourrait avoir un chouette impact dans les médias. Et en fait, ça a marché. Ça a vraiment eu cette espèce de rayonnement où les médias se sont dit, ah ben oui, ben, on va soutenir cette soirée-là. Et puis, du coup, chaque mois, dès qu'on mettait des artistes en valeur, les médias relayaient ces soirées. Et c'était les 50 sessions. Donc, en fait, ça a commencé vraiment pour visibiliser la scène émergente. Et puis, peu après, c'est devenu une petite communauté, les gens qui venaient, parce que c'était tous les mois. Donc, il y avait cet esprit de rendez-vous. Et je pense que le fait d'avoir une récurrence, ça crée aussi une vraie affinité avec l'événement. Enfin, je pense que c'est marrant, j'ai rencontré des gens qui se sont rencontrés, qui sont un couple aujourd'hui, qui ont un bébé.
1: Ils se sont
0: Ils
1: rencontrés à
0: sont.
1: un événement 50
0: Ouais,
1: Sessions.
0: aux 50 sessions. Mais ça arrivait à plusieurs reprises qu'on vienne me voir en me disant, bah, tiens, tu sais, je suis arrivée à Bruxelles, moi je suis étrangère. Et en fait, ben, on m'avait conseillé d'aller aux 50 sessions, déjà pour découvrir des super artistes, mais aussi pour rencontrer des gens.
1: Ouais, je vais peut-être préciser aussi qu'en Belgique, on a une fâcheuse tendance à pas suffisamment programmer, en tout cas les artistes émergents, émergentes au sein des médias, mais aussi dans les festivals. Alors nous, on a notre programmation qui est exclusivement FWB, donc on essaye en tout cas comme on peut de les faire rayonner. Mais de base, ça manque beaucoup. Alors c'était vraiment, j'imagine, important pour toi de pouvoir leur laisser cet espace, hein.
0: Super important. Et franchement, les artistes de la fédération, il y a tellement de succès. Et enfin, j'ai toujours tendance à en parler à l'international parce que je vais dans beaucoup de festivals inter, etc., où j'en discute. Mais en fait, la Belgique n'a jamais autant rayonné que par sa musique. C'est un truc de fou. On est un si petit pays. Et pourtant, tu as des artistes comme Camille Mbé qui viennent encore. Enfin, Camille qui vient de gagner il y a 3 jours le prix Joséphine, qui est un des prix les plus prestigieux en France, qui est un peu l'équivalent des Victoires de la musique. Et il y a 2 prix à gagner. L'année passée, c'était Théodora qui avait gagné un des prix et Okelou qui avait gagné l'autre prix. Et là, Camille, en 2026, elle rafle les 2 prix. Donc tout le monde est en mode, même elle, la première, qui
1: Mais
0: m'explique, je n'ai pas compris. Et en vrai, on a une Teddy Bear, on a Angèle, on a Damso, Hamza, tous ces artistes-là, évidemment, qui sont très très importants pour avoir, et Stromae, pour avoir visibilisé. Mais en fait, il y en a tellement d'autres qui vraiment passent les frontières, qui sont tournés en France, qui font des tournées internationales. Mais c'est génial, quoi. Et pas que dans la pop. Il y a des groupes comme Echt, comme Toucan,
1: Bien sûr.
0: qui jouent dans des festivals en Angleterre, en Suède, en je ne sais où.
1: Aux États-Unis
0: Mais oui,
1: aussi,
0: c'est
1: ouais.
0: fou. Et je trouve que visibiliser la scène de la fédération, c'est essentiel. Mais créer un rendez-vous en plus, ça permet de. C'est un petit label de qualité aussi. Je pense que c'est intéressant parce que, évidemment, enfin, moi, au sein de 50 sessions, je ne peux pas faire tout. Mais par contre, commencer avec même notre petite plateforme sur les réseaux sociaux à donner de la visibilité à tous les artistes, en fait, je pense que c'est très, très important. Et il y a d'autres collectifs.

0: qui le font aussi. Je pense à Jeune et Ambitieux, je pense à 21AM, même Track 32 qui font des
1: Tout à
0: trucs.
1: fait.
0: En fait, franchement, tout le monde essaye à son échelle de quand même visibiliser notre scène parce qu'on en est fiers et que dès qu'on va à l'international, on nous parle de nos artistes, en fait,
1: Mais
0: tout
1: et
0: le temps.
1: parfois, on en parle plus ailleurs que chez nous aussi. Enfin, je tiens quand
0: Ah
1: même
0: ouais,
1: à le préciser.
0: c'est vrai.
1: Ta méthode à toi, Laetitia, ça a été donc de proposer des soirées gratuites, mais il fallait trouver le moyen de choper ses entrées, ses invitations. C'était aussi un peu le côté exclusif, ce rendez-vous dont tu parlais. Et c'est peut-être aussi ça qui a suscité la curiosité des médias, en fait, hein.
0: Tout à fait, c'est ça. Parce que, bah oui, t'as raison. Non, franchement, c'était l'idée. Donc, les soirées étaient gratuites sur invitation, mais c'est vrai qu'il fallait aller chercher. Bah, du coup, avec les médias partenaires, avec Big Sur, on a déjà fait des choses et tout. Donc, on offrait des invitations un peu partout, ce qui a vraiment rayonné, enfin, allez, élargi tout le spectre. Et en fait, les gens, ils appelaient toutes les radios en mode, moi aussi, je veux gagner une place.
1: C'est génial.
0: Et puis vraiment, on est toujours hyper ouvert quand on voit quelqu'un a essayé plusieurs fois. On essaye toujours de l'inviter à un moment dans une des 50, c'est sûr.
1: Il y a aussi un point central là-dedans, c'est le réseautage aussi pour les artistes. Hein, je pense la rencontre, puisqu'il y a beaucoup de professionnels du secteur qui sont également présents. C'est vraiment l'occasion d'aller créer du lien, de remplir son carnet d'adresses. Donc c'est pas juste se présenter avec ces quelques morceaux à soi, mais en fait vraiment de rencontrer les professionnels du secteur de la Belgique, en fait.
0: Ouais, c'est ça. Écoute, en fait, on a vraiment une très grosse partie du public qui sont devant les artistes en train d'hurler et tout, et vraiment qui soutiennent si c'est leurs amis ou même des gens qui découvrent vraiment. Et puis derrière, on essaye de toujours avoir une programmatrice de Couleur Café, par exemple, ou des Ardentes qui décident de venir. Je pense à demain, j'ai pas mal de programmatrices qui arrivent pour la soirée. Ben, je trouve ça génial parce que je me dis, imagine Camillus Only, qui est un nouvel artiste de la Fédération, justement, et qui est au tout début de sa carrière. Et puis là, tu as, je sais pas, quelqu'un des Ardentes, ou même de Couleur Café, ou encore quelqu'un d'une radio, parce qu'il y a aussi des programmateurs de radio qui viennent, qui se disent, mais en fait, je l'adore, j'ai trop envie de lui donner sa chance à lui. Eh ben, c'est comme ça que ça marche.
1: Ouais.
0: Et en fait, il faut les premiers éléments, les premières accroches qui vont faire que ta carrière, avec un enchaînement de rencontres, va commencer à évoluer et grandir. Donc, en fait, c'est assez important. En vrai, je pense que c'est très, très important.
1: Complètement. Et puis, si c'est une belle opportunité, demain, par exemple, ces artistes vont jouer dans une des boules de l'Atomium.
0: Ouais.
1: Bon, il y a deux anniversaires hein, qu'on fête, en fait, finalement, les 10 ans des 50 sessions et puis les 20 ans de la rénovation de l'Atomium, je vais y arriver. Pour le coup, il n'y a pas que deux artistes programmés.
0: Non.
1: On se fait plaisir demain.
0: On se fait un peu plaisir. En fait, en discutant avec l'Atomium, on était là. Toi aussi, c'est ton anniversaire? Mais moi aussi, c'est mon anniversaire. Et puis on était là, ben, on ne ferait pas quelque chose ensemble pour fêter ça. Et on était super partantes, hyper emballées. La directrice de l'Atomium qui me donnait ses idées, comme Camille Mb, etc. Moi qui disais, mais attends, il y a Luzon de Yakuza, t'imagines si on pouvait les rassembler. Elles ont déjà fait quelque chose ensemble. En
1: mais
0: plus,
1: ouais.
0: C'est jamais arrivé qu'elles soient sur une scène en commun. En plus, c'est deux personnalités belges quand même très importantes. Et puis à côté de ça, 50, ça reste de la vraie découverte. Donc je disais, bah, ce qui serait génial, c'est d'avoir aussi deux artistes découvertes totales. Donc Camillus Only, qui est un jeune artiste belge qui a une voix, mais je vous invite à écouter Black on Black, qui est une chanson qui m'a vraiment fait vriller.
1: On prend note en tout cas.
0: Et Mimi KDS, qui est une jeune artiste de Guadeloupe et qui propose du bouillon un peu genre. Ah, oh, c'est la fête. En vrai, c'est la fête.
1: Ça va être la fête demain, je pense.
0: Ouais, je crois que ça va vraiment être la fête. C'est l'idée, en tout cas.
1: Et puis, il y a du DJing aussi, j'ai vu.
0: Exactement.
1: DJ Pemba.
0: Écoute, là, c'est quand même une bonne histoire parce que ça représente ce que les 50 sont. Donc, je sais pas si tu vois ce que c'est Civias.
1: Bien sûr.
0: Qui est donc la plateforme pour l'égalité de. Enfin, une meilleure représentation des personnes finta dans la musique. Et donc, en gros, moi, je fais partie de ce programme de mentorat depuis 4 ans. Depuis le début. Et c'est hyper important ce programme parce qu'il met vraiment, il fait se rencontrer de nouveau des plateformes de rencontres et de paroles pour plein de personnes finta,
1: qui. Dire.
0: Ouais, voilà.
1: Femmes intersexes, non binaires, trans.
0: Femmes intersexes, non binaires, trans.
1: Et agent, si je me trompe.
0: Et agenda, ouais. Et donc, d'ailleurs, on doit dire finta maintenant.
1: Ah ouais?
0: Ouais.
1: Merci pour la mise à jour.
0: Non, mais tout ça pour t'expliquer que donc on fait un grand événement pour la clôture du programme de mentorat à la Bourse.
1: Les lianes,
0: exactement.
1: J'y étais, oui.
0: T'étais là?
1: Oui, bien sûr. Très très belle soirée d'ailleurs.
0: Ouais.

0: Menée par Sarah Bouatous, qui franchement fait un travail de fou autour de tout ce programme et qui nous permet vraiment d'avoir des rencontres incroyables. Mmh. Et donc, bah, voilà, une des rencontres.
1: Oui, ils sont des
0: donc, non, mais c'est génial. Donc, je ne suis même pas sûre de l'avoir encore expliqué à Sarah. Donc, on est dans c'est la table des mentors. Donc, on est plusieurs mentors à faire des cercles de parole. On est chaque fois 5, 6. Et là, il y a Pemba qui arrive et qui explique voilà, qu'elle a un jeune projet DJ qui est, où elle se demande, tiens, comment est-ce que je peux évoluer, machin, quelle personne je dois rencontrer. Enfin, on parle vraiment de... Et puis je lui dis, bah, montre-moi. Puis elle me montre quelques vidéos. Je suis là, mais c'est génial. Et puis elle me dit, ah ben ouais. Enfin voilà, elle m'explique un peu son parcours et tout. Et je lui dis, mais tu fais quoi le 7 octobre? Puis là, elle me regarde, elle me dit... Comment ? Puis je dis, bah, c'est les 10 ans de la 50 session, donc je lui explique, elle connaissait. Puis je lui dis, bah voilà, il y a Lucène de Yakuza, Camille Yembe, Camille Usoni.
1: Elle a dû tomber de sa chaise.
0: Mimi KDS, est-ce que tu serais d'accord d'être la DJ de la soirée ? Et elle me dit, mais c'est pas vrai. Tout. Et puis là, ce matin, elle m'envoyait encore un petit message en me disant, franchement, j'adore ce line-up. Je dis, bah, t'en fais trop partie, quoi. C'est vraiment. Et donc voilà, c'est plutôt des rencontres. Je pense que ce genre d'événement, de nouveau, il est important pour ça, parce que sans cette soirée à la bourse où tu étais, bah, j'aurais pas rencontré Pemba. Et là, je sais, j'ai déjà des personnes qui me disent, mais c'est qui et tout. J'espère vraiment pour elle que ça va être encore un prochain tremplin pour le restant de sa carrière, tu vois.
1: Tout à fait. Ouais. Une belle soirée. En tout cas, en perspective. Laetitia, on va faire une petite pause musicale, si tu veux bien. Ben justement, j'ai choisi le titre qui rassemble donc Camille Yembe et Lucène de Yakuza sur l'album de Camille Yembe, Jeune et laide. 16 ans dans les veines, c'est le nom de ce morceau et on se retrouve juste après.
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0: Le duo donc Camille Yembe, Lucine de Yakuza sur ce morceau.
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0: Et je suis toujours avec Laetitia Vanhove, qui est donc la fondatrice des 50 Sessions. Demain, c'est la soirée des 10 ans. C'est aussi les 20 ans de la rénovation de l'Atomium. On le disait, une très très belle soirée qui s'annonce avec Camille Sandli, Camille Yembe, Lucine de Yakuza qui sera également là, Mimi KDS et puis DJ Pemba, que tu as donc rencontré à la soirée Liliane, organisée par donc Sivias. On va peut-être revenir un petit peu sur les tout débuts. Toi, t'as décidé comme ça, sur un coup de tête, de te lancer dans ces fameuses 50-50, comme tu le disais à l'époque, l'occasion de présenter un artiste ou une artiste locale et puis une artiste internationale. Qu'est-ce qui t'a pris? Quelle folie? Quelle mouche t'a piqué, comme on dit d'ailleurs?
2: Ben, déjà, j'avais travaillé pendant longtemps donc en entreprise, toujours dans la musique, mais c'était un label. Et puis, un jour, je me suis dit que j'avais envie de me lancer en indépendante dans la musique.
0: Il faut quand même avoir le courage de le faire.
2: Ouais. J'étais là, j'y crois, je pense que c'est possible. Et j'avais très envie d'accompagner les artistes et d'être justement le lien entre les médias de la culture et les artistes. Vraiment être une sorte de porte-parole, quoi. Ouais. De porte-parole des artistes. Et c'est vraiment quelque chose que j'adore. Je trouve ça hyper important déjà et intéressant de pouvoir prendre le message qu'une artiste ou qu'un artiste a envie de véhiculer et d'aller voir plein de relais, de médias. Alors aujourd'hui, il y a les médias traditionnels, on va dire, mais il y a aussi plein d'autres manières de faire. Et je trouve ça assez excitant en vrai. Mmh. Et donc, j'avais cette envie-là. Je rencontrais pas mal d'artistes et avec qui j'avais aussi très envie de travailler. Et puis j'avais aussi ce regard assez concret sur le fait que quand c'est un peu ce qu'on disait tout à l'heure, mais de visibiliser la jeune génération. Je pense que, comme tu dis, il y a peu de plateformes qui rendent ça possible. Et c'est pour ça qu'en aidant tous les petits collectifs, les ASBL, qui se battent pour mettre en avant la jeune génération, en fait, on donne aussi finalement de l'aide à tous ces artistes qui vont ensuite être la vraie vitrine de la Belgique.
0: Oui, tout à fait.
2: Parce que, enfin, vraiment, c'est assez important de le souligner, c'est que quand tu penses à la Belgique, en tout cas dans le secteur culturel, que ce soit, j'imagine en cinéma, c'est la même chose, et maintenant en danse avec un Damien Jallet qui est en train de tout cartonner, je trouve quand même qu'on est vraiment mis sur la carte, quoi, et pas qu'un peu.
0: Puis vous avez eu du flair aussi hein, avec l'équipe, parce qu'il y a quand même beaucoup d'artistes qui ont été programmés aux 50 Sessions, qui aujourd'hui sont des artistes confirmés. Hein.
2: Oui, c'est ça. Bah, franchement, c'est un truc d'équipe. Hein. En gros, on écoute nos coups de cœur, on est là, on écoute beaucoup de musique, on découvre beaucoup de musique. Et puis, on a ce truc de sentir, quoi. De sentir quand ça va, quand il y a quelque chose qui se passe. Moi, c'est quelque chose qui me fait.

0: frissonner, je sais pas, c'est un peu bizarre. C'est, comme tu dis, c'est le flair, ça s'explique par plein de radars, mais ça ne s'explique pas par le ressenti, quoi.
1: Il y a eu la première édition donc dans la cave du Jam Hotel, et puis après ça a pas mal bougé, puisqu'il y a eu le C12, d'ailleurs beaucoup de fois le C12, il me semble, le Vauxhall, le canal Centre Pompidou, la Bourse, on en a parlé, et puis même un sous-marin jaune gonflable, c'est quoi cette histoire?
0: Alors, mais donc c'est vrai qu'on a commencé dans cette cave du Jam Hotel à Saint-Gilles.
1: En 2016. Ouais.
0: Et puis voilà, en 2016, c'était vraiment le 29 septembre 2016. Et puis petit à petit, il y a eu de plus en plus de monde jusqu'au moment où le Jam m'avait dit. En fait, c'est plus possible.
1: S'il y a une personne en plus,
0: on est vraiment, on peut pas.
1: La jauge explose.
0: Ouais. Voilà, la jauge explose. Et donc on est parti. C'est les C12 qui nous a ouvert ses portes.
1: Génial.
0: Franchement, c'est génial parce qu'on fait pas du tout de soirées électro ou de techno ou de. Donc on était plutôt vraiment des concerts live et ils nous ont vraiment mais accueillis comme. Enfin, c'était fou, quoi. Vraiment, ils nous ont dit, mais venez, c'est hyper important. Et vraiment, avec cette même mission, je pense que le C12 a aussi cette vraie vision de savoir connecter la jeune génération à la scène techno. Donc, en fait, je pense qu'ils sont vraiment importants aussi dans le paysage de la nuit. Et donc, ils nous donnent cette salle. Enfin, ils nous accueillent, quoi. Et puis, ils nous disent, bah voilà, allez-y, let's go. Donc, on faisait ça, évidemment, les mercredis. C'est toujours les mercredis. Et puis, à un moment, on se dit, ah, mais attends, parce qu'il y a quand même Bruxelles. Enfin, tu vois, franchement, on est hyper proche aussi de la ville de Bruxelles, forcément. Mm-hmm. Et donc, on se dit, mais pourquoi on mettrait pas aussi les 50 dans des lieux complètement fous, tu vois?
1: Mais c'est vrai.
0: Et c'est vrai, on pouvait faire découvrir plein de choses et puis mettre une scène avec des artistes. Bah, y a une question de technique, mais en vrai, c'est faisable. Donc, on commence à se dire, ok, les imprimeries de la Banque Nationale, est-ce qu'on peut faire un truc chez vous? Oui.
1: Pas de limite.
0: Ouais, exactement. Jusqu'au moment où on arrive avec cette idée, je vois ça quelque part, je ne révélerai pas mes sources, et je vois un sous-marin géant gonflable, et là je me dis, ok, donc j'appelle la ville, je dis bonjour, est-ce qu'on pourrait mettre un sous-marin géant gonflable sur le Mont des Arts? Pardon. Bref, j'envoie tout le dossier. Et en vrai, c'était génial parce que le lendemain, toute la presse a repris en mode « Mais c'est quoi ce truc ?» Et donc, en fait, t'arrivais et dans le sous-marin, t'avais une scène avec Zomé, qui est une jeune artiste belge, enfin française, mais qui habite à Bruxelles, depuis très longtemps d'ailleurs. Et puis Angie. Et là, on commence à faire une session là, et c'est vrai que ça a eu un méga impact. Quoi. Oui. C'était génial. Et en fait, c'est toujours faire découvrir la ville un peu autrement à travers la musique aussi.
1: Mm-hmm. Puis j'ai l'impression que c'est un peu le truc de si le cadre est particulier. En fait, on va se souvenir, on pourra dire j'y étais, je m'en souviens.
0: Ah, mais ça arrive plein de fois.
1: Bah oui, clairement.
0: Franchement, l'Atomium, c'est un bon exemple. C'est, on en a fait deux. On a fait Juliette Armanet. Son premier concert à Bruxelles, c'était dans l'Atomium.
1: Wow.
0: Donc tu vois, avec Téméthane,
1: ouais.
0: Un super artiste Fédération d'ailleurs.
1: Ouais, qu'on diffuse.
0: Et puis le deuxième, c'était Juicy.
1: Oui,
0: et le duo Juicy, incroyable, avec Nati Peluzzo, qui est là et en headliner de toutes les scènes espagnoles, les Primavera, même un peu partout. Quoi. C'est fou d'avoir une Nati Peluzzo dans l'Atomium. C'est avec Juicy en plus, donc le duo de fou. Donc oui, c'est vraiment se dire qu'on y était. Oui.
1: Ouais.
0: Il y a un peu ça.
1: On n'a plus beaucoup de temps, mais j'ai quand même envie de parler de la naissance de Five-O qui arrivait juste avant les 50 sessions, si je ne me trompe pas. L'idée, c'est vraiment d'accompagner les artistes. En plus, vous investissez dans les projets dans lesquels vous croyez dès le début. Donc, relations presse, placement d'artistes sur les plateformes, radio aussi, campagne marketing qui sont bien ciblées. Donc, un accompagnement bien complet. Vous les chouchoutez, vos artistes?
0: Alors, nous, on ne fait pas moins du marketing. C'est plutôt vraiment de la relation presse. Quoi. On est moins dans tout ce qui est budget et tout ça. Donc, tout ce qui est marketing, ça va plus être les labels ou des trucs. Okay. Nous, on est vraiment engagés pour la visibilité, quoi. Donc, c'est plutôt de l'échange.
1: Ça reste dans
0: la
1: même dynamique, en fait,
0: finalement. En vrai, c'est un peu mon métier, c'est d'échanger, de se dire, bah, regarde si je peux venir dans ta radio, enfin, faire une interview avec toi. Tu lui donnes de la visibilité, lui, il te donne une super interview, quoi. Mm-hmm. Et en vrai, c'est important, c'est super important. Et donc, Five-O, ça. Alors, c'est différent des 50 parce que 50, ça ne travaille pas les artistes forcément de Five-O. Donc, on est vraiment assez séparés, quoi. 50, ça à côté, c'est plus ce qui m'a permis d'aussi parler à plein d'autres gens. Donc en fait, tu fais tes artistes avec qui tu fais la communication. Et puis à côté de ça, ben, ça te permet de faire de la programmation. En fait, 50, c'est plus de la programmation artistique. Mmh. Et donc là, tu peux aller booker une Mimi KDS, booker, je sais pas, des Nati Peluzzo, des artistes.

0: artistes comme Théméthane, c'était avec le label Pias. Et en fait, ça permet de travailler avec tout le monde. Ouais. Et ça, c'est vraiment très, très chouette. Mmh. J'adore aussi travailler avec les autres RP.
1: Bien sûr.
0: Il y a plein de
1: c'est
0: super.
1: Une grande famille, j'ai l'impression aussi, à ce niveau-là.
0: Bah ouais, franchement, enfin, je sais pas, c'est un petit monde et tout. Donc, on est plutôt assez proches les uns des autres. Quoi. Mmh. Oui, oui.
1: Et puis, alors, il y a 50 Lab aussi, qu'il faut pas oublier. Ouais. Gros festival annuel à Bruxelles où, évidemment, il y a des concerts un peu partout, mais que des lieux qui sont accessibles les uns des autres à pied. Donc,
0: Ah oui, 3 minutes à pied. Donc, il ne faut pas avoir peur que c'est en novembre à Bruxelles. Tout va bien.
1: Même s'il fait un peu frais.
0: Oui. Mais en vrai, toutes les dernières années, il n'a pas plu. Non, c'est le festival 50 Lab. Ça, c'est la suite logique des 50. Mmh. C'était trois ans après le début des 50 sessions. Et là, c'est un bracelet unique où tu vas, tu te balades entre 5 scènes et tu passes de l'Abbé au Bourgsburg à la Bourse de Bruxelles. Et tu viens. En fait, tu nous fais confiance. Pour le coup, tu nous fais vraiment confiance parce que souvent, c'est des artistes que tu ne connais pas. Bon, après, il y a Yasmine, il y a Lin Lin, il y a Teima, il y a plein de trucs vraiment. Que tu connais, Desselou, qui est très très chouette aussi.
1: Bien sûr.
0: Que tu vas rencontrer et que, en fait, tu te lances dans une salle et tu te dis, OK, qu'est-ce que je vais aller voir?
1: Et je me laisse porter,
0: en fait. Mais c'est génial. T'as une banane pendant tout le festival. C'est fou.
1: Et c'est une très belle sélection. On doit déjà s'arrêter ici. J'ai même un peu trop traîné.
0: Pardon.
1: Merci. Non, c'est pas ta faute. Merci, Laetitia. Et puis donc, je rappelle que demain, c'est les 10 ans. Rendez-vous donc à l'Atomium. Allez choper vos invitations. Débrouillez-vous sur Internet. Et puis sinon, il y a le 50 Lab qui arrive tout bientôt. À bientôt, Laetitia.
0: À bientôt. Merci.

0: Azizam, à l'instant avec Tropical.
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0: 10h01.
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0: Et on s'informe avec Fanny Rocher. Rebonjour Fanny.
2: Rebonjour Aline, bonjour à toutes et à tous. Un enseignant de l'Institut des filles de Marie à Saint-Gilles entamera une grève de la faim de 3 jours demain. Il veut dénoncer la fin des repas chauds gratuits dans les écoles de la Fédération Wallonie-Bruxelles. Une mesure prise par la ministre Valérie Gattini pour faire des économies.
0: D'ailleurs, ils continuent leur grève de la faim, même s'ils ont été hospitalisés pour une observation médicale.
2: Oui, eux, ce sont les 4 Palestiniens qui demandent à la Belgique de rapatrier leur famille de Gaza. Ils refusent toujours de s'alimenter et poursuivent cette grève depuis 20 jours. Ces Palestiniens résident légalement en Belgique. Leurs proches ont une autorisation officielle leur permettant de les rejoindre. Ils demandent donc à la Belgique de rapatrier cette famille depuis Gaza.
0: Et le gouvernement bruxellois répondra aux questions du Parlement ce matin, Fanny.
2: Après avoir présenté son budget et sa déclaration de politique générale hier, un budget donc qualifié de flou et d'austère par l'opposition écolo et PTB, mais il est assumé par la majorité. Ainsi, le ministre de l'Emploi, Laurent Hublé, qui était sur nos antennes ce matin, évoque des choix opérés pour réduire le déficit. On a la trajectoire, dit-il, mais il n'y a pas d'effort supplémentaire sur les politiques de l'emploi et de l'économie. Nous avons fait des choix très clairs avec cette nécessité d'un retour à l'équilibre pour préserver le pouvoir d'achat des Bruxellois.
0: Et Bruxelles figure parmi les capitales européennes les plus dépendantes aux énergies fossiles pour chauffer ses bâtiments.
2: Oui, c'est le résultat d'un nouveau rapport de Greenpeace. Nous avions d'ailleurs sa porte-parole ce matin dans notre studio. Et face à la hausse des factures d'énergie, l'organisation environnementale appelle la région bruxelloise à accélérer la sortie du gaz et à fixer surtout une date pour y mettre fin.
0: Et on termine avec la ligne 6.

0: Du métro qui sera interrompue ce week-end.
1: Oui, soyez bien attentifs. Elle sera interrompue en raison de travaux à la station Simonis. La STIP prévoit ainsi de remplacer un aiguillage. Les métros seront remplacés par des T-bus entre les arrêts Roi-Baudouin et Simonis. Plus d'informations sur le site ou encore sur le WhatsApp de la STIB.
0: Merci Fanny.
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0: Et Boucan, ça continue jusque midi et à 10h30, on fait le point sur les sorties culturelles à faire en ce mardi 6 octobre. Et puis, on continue en musique. Avant tout ça, il y a du Jean-Paul Groove au programme, ce featuring avec Charles, titre présent sur leur nouvel album Digital Therapy qui est sorti donc vendredi dernier. Album qui rassemble donc pas mal de featuring puisque je rappelle que c'est un trio instrumental. Restez seul, c'est le nom de ce morceau. Ciao.

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1: Et vous venez d'entendre Entretemps de Pierre au pluriel. Je rappelle qu'il fait donc partie du projet Quasar, qui est une demande du festival Les Arras Lunaires du côté d'Arlon. Un projet au stade de bébé qui sera donc présent demain pour le festival francophone. Ce sera, je dis demain, c'est ce soir. Ils étaient dans ce studio hier, c'est ce soir qu'ils seront donc en live au Brass. Je vais y arriver. C'est un projet qui mêle donc du texte, des récits, mais aussi de la musique. Et alors tout ça part d'un texte fictif trouvé à la LR mésozoïque, donc ce qui n'est pas possible. Voilà, donc vous avez compris, beaucoup d'humour, d'absurdité, de grotesque dans ce projet. Je vous propose en tout cas d'aller jeter un petit coup d'œil du côté du Brass, puisque il y a pas mal de belles choses qui sont prévues. Les francophones, ça continue jusqu'au 11 octobre. Donc il y a encore quelques concerts, un peu partout à Bruxelles d'ailleurs, dans des beaux espaces. Pas toujours des espaces prévus pour la musique. D'ailleurs, c'est ça qui est aussi intéressant. Ils aiment bien quand ça frotte. C'est ce que me disait Céline Maguin, la co-directrice donc, du festival. Il est 10h11, on continue en musique. La Smala arrive juste après Brains. Un peu de rock comme ça pour vous réveiller. My Head Is Into You, c'est le morceau qu'on écoute ensemble.

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1: Et mon invitée ce matin, c'était Laetitia Vanhove, puisqu'on fête les 10 ans des 50 sessions, ces fameuses sessions qui mettent en avant une artiste locale et puis un artiste international. L'idée, c'est vraiment une présentation, 25 minutes chacun, chacune. C'était donc en 2016, la première édition. Je vous dis ça pourquoi ? Parce qu'un cri dans le silence, la Smala nous ramène en 2015. Eh bien, tout ça ne nous rajeunit pas, je ne sais pas pour vous. On va poursuivre en musique avant de faire le point sur les sorties à faire. D'abord, je vous fais un petit tour du côté de la météo, du soleil ce matin. Quelques nuages qui vont se ramener dans le courant de l'après-midi. Rien de bien dramatique, puisqu'il va quand même faire jusqu'à 21 degrés. Sortez les lunettes de soleil, s'il vous plaît, protégez-vous. On poursuit donc en musique, je le disais, Nikou arrive avec Sous les pavés, la plage. Très très beau morceau qui arrive juste après Iskander Moon et ce titre Tear You Up. Tout ça, ça arrive après une toute petite pause. Restez bien à notre écoute. Merci d'avoir choisi Boucan.
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1: Et on fait le point sur les sorties à faire ce soir, en ce mardi 6 octobre. Rendez-vous pour les francophones. On l'a dit, donc c'est du côté du Brass. Hein. Évidemment, je recevais Casarrière. Eh bien, il joue ce soir, c'est l'occasion de les découvrir. Ce sera à 21h, juste après Gaspard Leventre. Et puis alors, d'autres idées de sorties à faire. Il y a notamment les Sous-entendus qui seront donc au théâtre Le Jacques Franck. Ça, c'est à 20h et donc c'est au cœur de Saint-Gilles. Ça, ce sont juste des petites idées. Bien sûr, il y a plein d'autres choses qui se passent. Hein. Vous vous en doutez, à Bruxelles, plein de culture. La culture bouillonne. Allez donc voir sur les réseaux sociaux des structures que vous aimez, que vous suivez, pour choper plein d'idées. Et puis nous, on poursuit en musique. Chance, c'est ce qui arrive tout de suite avec le morceau Éléonore. Merci de nous suivre ce matin, il est tout juste 10h30.

0: Monoko, When I Need It, c'était un titre qui est présent donc sur son EP Night Shift qui est sorti donc fin août début septembre. Il était venu dans ce studio pour parler de ce nouveau projet.
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0: L'info revient à 11h avec une page culturelle. Juste après, ce sera donc Pensée Printemps, l'épisode 2, le podcast donc de Mehdi Bayad. Puisque vous le savez, la tranche 11h midi est dédiée à la diffusion des podcasts de nos créateuristes de la Fédération Wallonie-Bruxelles. Et la musique, justement, continue avec The Broken Stout, First Sight. Ça arrive juste après P.I., ce morceau, Dans ma tête. Tout ça arrive après une petite pause. Restez à notre écoute, c'est Boucan qui continue donc jusqu'à midi.
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0: du rock, folk, The Broken Stout à l'instant.
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0: Les infos reviennent dans une bonne dizaine de minutes, juste avant Pensée Printemps, le podcast de Mehdi Bayad. Deuxième épisode qu'on attaque aujourd'hui, qui nous plonge donc dans un monde fictif régi par le monde du travail. Clin d'œil évidemment. Et alors on comprend aussi que dans cette fiction, c'est un petit peu ceux qui tiennent les rênes, qui tirent les ficelles, je vais y arriver, qui n'ont plus de filtre. C'est rempli d'humour, humour noir, vous le verrez. On a écouté le premier épisode, Embauche hier. Si vous l'avez raté, je vous donne rendez-vous sur le site de radiola.be pour vous mettre à jour. Et puis l'épisode 2, Télétravail, arrive donc aujourd'hui. Avant tout ça, Clarence Pinko. Et tout de suite, c'est Toucan avec Opal.

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1: Il est tout juste 11h sur BX1.
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1: Un flash qui vous est donc présenté par Camille Tenquin. Rebonjour Camille.
2: Rebonjour Aline, bonjour à toutes et tous. Place au débat ce matin au Parlement bruxellois. La séance a débuté vers 10h et est toujours en cours. Le gouvernement répond aux questions des députés sur le budget et la déclaration de politique générale présentée hier. Du côté de l'opposition, Écolo et le PTB l'ont déjà fortement critiqué. Ils jugent l'accord de majorité flou et austère. Défi qualifie quant à lui l'accord d'exercice comptable inachevé. La séance plénière est d'ailleurs diffusé en direct sur notre chaîne. Pour chauffer ces bâtiments, Bruxelles figure parmi les capitales européennes les plus dépendantes des énergies fossiles. Le résultat d'un nouveau rapport de Greenpeace, face à la hausse des factures d'énergie, l'organisation environnementale appelle la région bruxelloise à accélérer la sortie du gaz et à fixer une date pour y mettre fin.
1: Et Bolt déploie 500 nouveaux vélos électriques partagés à Bruxelles, Camille.
2: La capitale belge fait partie des premières villes européennes à accueillir ces modèles. Parmi les nouveautés, un petit panneau solaire qui permet d'économiser de l'énergie lorsque le vélo est stationné. Une caméra basée sur l'IA est également intégrée pour détecter les trottoirs, les piétons et les zones de stationnement. Et puis la ligne 6 du métro sera interrompue ce week-end en raison de travaux à la station Simonis. La STIB prévoit de remplacer un aiguillage. Les métros seront remplacés par des bus entre les arrêts Roi-Baudouin et Simonis. Nice. Plus d'informations sur le site de la STIB.
1: Et un peu de culture maintenant. Une association de quartier craint le chaos autour de l'ouverture prochaine du musée Canal Centre Pompidou dans l'ancien garage Citroën.
2: Oui, il doit ouvrir ses portes le week-end du 28 novembre, mais à moins de 2 mois de l'ouverture, l'association Canal District déplore un manque de concertation. Elle craint des problèmes de mobilité, de stationnement et de sécurité, alors que selon elle, 100 000 visiteurs pourraient affluer tout le week-end. Et selon l'association, le quartier n'est pas préparé à accueillir autant de monde. Elle demande une concertation urgente avec le musée et les autorités bruxelloises, ainsi qu'un plan de mobilité concret.
1: Et puis J-2 avant le Festival des Libertés.
2: Du 8 au 17 octobre, le festival investit le Théâtre National pour 10 jours de concerts, de théâtre, de débats et d'expositions. Alors dans un contexte marqué par les guerres et les inégalités, le festival s'interroge sur ce qui nous choque et nous paralyse. Face aux informations qui nous inquiètent, le risque est de s'habituer ou de se sentir impuissant. Mais l'histoire montre aussi que les périodes de crise peuvent faire naître des mobilisations et des résistances. Le Festival des Libertés met donc en lumière celles et ceux qui cherchent à agir. Tout un programme donc à partir de ce jeudi.
1: Et justement, on en parlera demain à 9h30 puisque ce sont mes invités, la directrice Alice Willox qui sera accompagnée de la DJ Rokia Bamba. Comme ça, tout est lié. Merci Camille pour ces informations. On te retrouve tout à l'heure, c'est-à-dire à midi.
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1: Et nous, on continue en podcast, vous le savez. Pensez Printemps, une création donc de Mehdi Bayad.

0: Écoutez le premier épisode hier, qui s'appelle toujours d'ailleurs Embauche. On va se plonger dans Télétravail. C'est une fiction qui nous plonge dans un monde où un monde régi d'ailleurs par le milieu du travail. Une fiction teintée d'humour noir et grinçant. On va écouter ce deuxième épisode qui est à découvrir en tout cas sur le site de radiolab.be. Si jamais vous avez raté le premier, je vous invite à aller l'écouter. Ce sont les créations de la CSR, l'atelier de création sonore radiophonique qu'on met donc en avant ici sur BX1 entre 11h et midi. Pensez printemps, épisode 2, c'est maintenant.
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0: Oui, allô ?
1: Ah, Ariane, il était temps. Je te dérange, j'espère ?
0: Légèrement, oui, mais il n'est pas encore 8 heures.
1: Oh, parce que tu es à la minute près ? C'est un défaut propre au fainéant.
0: Excusez-moi, mais une canalisation vient de sauter dans mon salon. Est-ce que je peux vous rappeler plus tard ?
1: Certainement pas. Tu es en télétravail, ma chérie. Et tu sais ce que cela signifie. Sur ton temps libre, tu peux être plombière ou sorcière, je m'en fiche. L'important, c'est que tu décroches. D'ailleurs, j'ai essayé de te contacter toute la nuit.
0: Je dormais ?
1: Ce n'est pas une excuse. Les lois du télétravail sont simples. Votre domicile se transforme en annexe de notre entreprise. La frontière entre vie privée et vie professionnelle devient poreuse. Nous nous infiltrons dans vos existences.
0: Je sais.
1: Alors pourquoi n'as-tu pas décroché ? Bon, je ne peux pas te licencier pour ça. La législation est trop archaïque pour me l'autoriser. Mais te faire sentir coupable, ça, je peux. Est-ce que tu te sens coupable ?
0: Je vais essayer.
1: Et je m'en contenterai. D'ailleurs, je vais être honnête avec toi. Je peux être honnête avec toi.
0: Non.
1: La vérité, c'est que j'ai eu des sueurs froides au début. Cette histoire de télétravail ne me plaisait pas. Tu comprends, quand vous êtes au bureau, vous vous surveillez les uns les autres. C'est d'ailleurs la raison d'être des open space. Un contrôle permanent des salariés par les salariés eux-mêmes.
0: J'ignorais ça.
1: Maintenant, tu sais. Alors, quand on m'a suggéré de vous mettre au télétravail, fatalement, j'ai tremblé des genoux. J'avais peur que votre paresse naturelle ne reprenne le dessus.
0: Mais les choses se sont bien passées.
1: Très bien passées. Les études sont formelles. Votre productivité augmente grâce au télétravail. Vous travaillez plus, même en dehors des horaires légaux. Je vais compter sur mes doigts, écoute bien. Au réveil, vous travaillez. À midi, vous travaillez. En soirée, vous travaillez encore. Et la nuit, vous travaillez toujours. Mais il y a un bémol. Les cas de dépression montent en flèche avec le télétravail, c'est malheureux.
0: Mes collègues sont déprimés ?
1: Oh, c'est un euphémisme. Ils sont en train d'exploser comme des feux d'artifice à la Saint-Jean. Tous, ma chérie. Sauf toi. Ils continuent à travailler, bien sûr, mais... leur regard pétille un peu moins qu'avant.
0: C'est terrible.
1: Bon, pas tant que ça. J'y ai réfléchi, tu sais. Quelqu'un d'un peu naïf pourrait s'imaginer qu'ils sont en burn-out à cause de la pression que je leur impose, des objectifs inatteignables ou de la peur d'être licencié. Mais non. Tu penses, si c'était si simple. Un problème ?
0: L'eau est en train de monter. Je vais grimper sur le bureau, ce sera plus simple.
1: Ma chérie, ne va pas mourir noyée. Il y aura une enquête. Également, je n'ai pas le droit de t'appeler en dehors des horaires de bureau.
0: Je n'ai pas l'intention de mourir aujourd'hui. Mais vous me parliez des collègues. Mais qu'est-ce qui les rend dépressifs ?
1: Oh, peu importe. Ce que je sais, en revanche, c'est qu'il faut leur mettre dans le crâne une vérité toute simple. Le souci vient d'eux, pas de moi. Tu saisis ? Ils doivent comprendre que leur problème est individuel et appelle une réponse individuelle. Aller voir un psy, prendre des calmants, voilà la solution. Ton job te rend dépressive ? N'essaye pas de l'améliorer. Essaye de t'améliorer, toi. Oublie le droit du travail, oublie...

0: violence infernale et les ordres absurdes. La source du problème, c'est toi. Jamais ton employeur. Et la solution ne viendra pas en t'unissant à d'autres travailleurs pour défendre tes droits. Surtout pas.
1: Et ça fonctionne?
0: À ton avis? Prends une seconde pour y penser. Dans ton entourage, combien de gens consultent un psy?
1: Beaucoup.
0: Et combien adhèrent à un syndicat?
1: Très peu.
0: Démonstration faite. La diversion est un succès. Vous n'êtes plus en colère contre nous, mais contre vous-même. Et je vais te dire, tout ceci fonctionne encore mieux avec le télétravail. En vous isolant chez vous, on limite votre capacité à vous organiser. On renforce l'individualisme. Et vos petites bulles sont très étanches, crois-moi.
2: Ariane, tout va bien?
0: Tiens, qu'est-ce que c'est?
2: Je vois un filet d'eau sous la porte. La canalisation continue à couler.
3: Tout va bien, j'arrive dans une minute.
4: Okay. C'est mon frère, il s'inquiète.
0: Eh bien, ma chérie, ton frère vit chez toi?
4: Oui. Nos salaires mis bout à bout nous permettent de payer le loyer. Mais pardon, je vous ai coupé. Vous parliez d'individualisme?
0: Qui, moi? Bon, j'avais fini. Du moins pour la muse-bouche. Voici le plat de résistance. Le mot team building, ça te parle?
4: Vaguement.
0: Ce sera suffisant. Nous organisons une activité de team building cet après-midi. Et j'ai besoin que tu signes un document qui certifie que tu ne porteras pas plainte si les choses tournent mal.
4: Pourquoi est-ce que les choses tourneraient mal?
0: Aucune idée. Un team building sert à souder les rangs. J'y participerai d'ailleurs moi-même. Vous aurez le droit de me tutoyer aussi longtemps que durera le jeu. Ce sera une jolie horizontalité de façade. Nous prendrons des décisions collectives et amicales.
4: Nous pourrons vous contester?
0: Bien sûr, ma chérie. Contestez tant que vous voulez. Je saurai m'en souvenir.
4: Et quel sera le scénario?
0: Oh, c'est la raison pour laquelle je dois te faire signer une décharge. Vous incarnez les salariés d'une entreprise dont le directeur est séquestré par un gréviste. Il faudra sauver le directeur avant qu'un gréviste ne lui arrache sa chemise. Malheureusement, c'est toi qui incarne le gréviste.
4: Moi?
0: Toi.
4: Et si je refuse?
0: Alors tu en assumeras les conséquences. Depuis 2020, la loi est claire en Belgique. Les salariés ont l'obligation de participer à une activité de team building si celle-ci revêt une dimension professionnelle. L'obligation. Tu entends ça? C'est dans la loi. Et cette obligation s'applique même en dehors de vos heures de travail.
1: Mais non.
0: Mais oui. D'ailleurs, je cite de mémoire, le refus d'un salarié de participer à l'activité peut être caractérisé comme un acte d'insubordination. Et tu n'aimes pas ça. L'insubordination.
4: Je ne connaissais pas cette loi.
0: Alors, il y a quelques règles, bien sûr. Règle numéro 1, je me réserve le droit d'enregistrer la séance afin d'analyser vos faiblesses, vos points forts, vos goûts et vos inutiles. Tout ceci dans un cadre joyeux et festif, bien entendu.
4: Bien entendu.
0: Numéro 2. Les vrais problèmes de l'entreprise ne doivent pas être mentionnés. C'est l'illusion de la franchise que nous cherchons. Et seulement l'illusion. Numéro 3. Nous ne sommes pas des animaux. Le team building vise à vous faire du bien, à booster la motivation et prévenir les conflits.
4: Mais c'est une bonne chose.
0: N'est-ce pas? Vous êtes comme mes enfants. Une ressource à valoriser, un facteur à compresser pour en extraire la valeur marchande optimale. Efficacité, rendement, discipline. Que tout ceci serve à améliorer votre productivité et nous en sortirons tous gagnants.
4: Je vois.
0: Tant mieux, parce que notre appel s'arrête ici. Je te laisse à tes distractions. Et par pitié, réjouis-toi. Tu baignes dans une chance infinie, même si tu n'es pas capable de t'en rendre compte. Tu es la seule à ne pas avoir fait de burn-out. Sais-tu pourquoi?
4: Non.
0: Mais si, tu sais.
2: Ariane.
0: C'est parce que tu n'es pas isolée.
2: Ariane.
0: Ce frère qui veille sur toi, c'est ta bouée de sauvetage.
2: Hey.
0: Ton rock, ta presqu'île. Quand tout le reste a été scrupuleusement anéanti, il ne reste que la cellule familiale. C'est la seule chose qui t'empêche de boire la tasse.
2: Ariane, apportez le papier, je peux pas entrer.
0: Ma chérie, il est obstacle.
2: Ariane.
0: Prends soin de toi.
2: Je vais déposer la porte.
0: À plus tard.

0: Évidemment, tout ce qui vient de se produire ici est une fiction. Rassurez-vous, dans le monde réel, les canalisations n'explosent que très rarement. Imaginons à présent que notre jeune employée ait survécu à la noyade. Imaginons qu'elle soit confrontée, dès l'épisode suivant, au bonheur exaltant de participer à un jeu télévisé afin d'arrondir ses fins de mois. Bien entendu, il ne tient qu'à vous de cesser d'imaginer et d'écouter avec effroi. L'épisode 3.
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4: Et on fait du bruit aussi avec les podcasts de la Fédération Wallonie-Bruxelles. Pensée Printemps, le podcast qu'on met donc en avant toute cette semaine. Une création de Mehdi Bayad. Et puis si vous avez raté le premier épisode ou celui-ci et que vous venez d'arriver, c'est possible donc de le redécouvrir sur le site de radiola.be. On va poursuivre évidemment cette découverte toute la semaine puisqu'il y a 6 épisodes. Et puis un bonus ce vendredi puisque vous aurez droit à 2 épisodes. Comme ça, vous savez tout. Ce sont les podcasts de la CSR, l'atelier de création sonore radiophonique qu'on met donc en avant. Pensée Printemps, une création de Mehdi Bayad. On poursuit en musique. Un peu de douceur, ça va vous faire du bien, ça va me faire du bien. Paloma Del Rey arrive avec Soledad.

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Glass Museum arrive avec Tribal Coffee juste après le duo Bill & Jean et ce morceau. Daisy, merci de nous écouter. On fait du bruit jusque midi. Hey.

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0: Du Pete, vous l'avez reconnu avec Foi, un titre présent donc sur Joy Boy, album sorti cette année 2026.
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0: Et on se retrouve déjà demain. Demain, on va parler donc du Festival des Libertés qui commence ce jeudi. Je reçois à cette occasion la directrice Alice Willox et puis l'une des artistes qui va s'y produire, la grande Rocky Abamba, une DJ. Ce sera donc demain à 9h30. Boucan revient dès 9h, vous vous en doutez. En direct donc jusque midi et puis je vais vous quitter en musique. Il y a une nouveauté que je viens de mettre justement dans la playlist du groupe AU. Le morceau s'appelle Sofrimento. Ça sort aujourd'hui. C'est très envoûtant, vous allez voir. Une pop qui nous fait un petit peu planer, de l'afro-pop également présent dans ce morceau. Et ça arrive juste après Imaina. Imaina qui sera donc en concert au Botanique ce 21 octobre. Ça arrive dans quelques jours, et oui, on va se plonger dans son morceau Amiors. Très très belle journée à l'écoute de BX1. À demain.

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1: Camille Tinquin pour vous informer. Le nombre de personnes tuées sur les routes est reparti à la hausse en 2026 avec une augmentation de 6% les 6 premiers mois. Le fédéral annonce plusieurs mesures dont la tolérance zéro pour l'alcool au volant chez les conducteurs novices. Un test d'alcoobarrière sera aussi lancé à la sortie de parking public. La barrière ne s'ouvrira que si l'éthylotest est négatif. La justice donne raison à l'État belge face à Nizar Trabelsi dans une affaire d'astreinte de plus de 3 millions d'euros. Condamné en Belgique en 2003 à 10 ans de prison pour avoir préparé un attentat contre la base de Kleinbruggel, le Tunisien avait ensuite été extradé illégalement vers les États-Unis en 2013. À son retour en Belgique en 2025, il avait réclamé ses astreintes après avoir été placé en centre fermé. Il ne recevra finalement rien. Les députés défilent devant l'hémicycle du Parlement bruxellois. Majorité et opposition débattent en ce moment sur le budget et la déclaration de politique générale présentée hier. L'opposition se montre très critique vis-à-vis des mesures annoncées. La séance est à suivre en direct sur BX1 et notre site bx1.be. Une association de quartier craint le chaos lors de l'ouverture du musée Canal Centre Pompidou. Prévu pour le 28 novembre, l'association Canal District craint des problèmes de mobilité, de stationnement et de sécurité alors que selon elle, 100 000 visiteurs pourraient affluer tout le week-end. D'après les riverains, le quartier n'est pas préparé à accueillir autant de monde. Il demande une concertation urgente avec le musée et les autorités bruxelloises. Bolt déploie 500 nouveaux vélos électriques partagés à Bruxelles. La capitale belge fait partie des premières villes européennes à accueillir ces modèles. Parmi les nouveautés, un petit panneau solaire qui permet d'économiser de l'énergie lorsque le vélo est stationné. Une caméra basée sur l'IA est également intégrée pour détecter les trottoirs, les piétons et les zones de stationnement. Et puis ce week-end, la circulation de la ligne 6 du métro sera interrompue entre Simonis et Roi-Baudouin. La STIB doit remplacer deux aiguillages entre ces stations. Des navettes de bus feront la liaison pendant toute la durée des travaux. Voilà, c'est la fin de ce Flash Info. Tout de suite, place à la musique avec Pierre Baudot pour Background. Il reçoit la musicienne Sophia Hez.
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2: Bonjour, heureux de vous retrouver comme tous les jours de la semaine entre 12h et 13h pour Background. Background, vous le savez, hein, nous recevons une ou un artiste de la Fédération Wallonie-Bruxelles qui assure donc la curation musicale de cette émission. En d'autres mots, l'invité pilote. Donc la programmation avec ses coups de cœur, ses découvertes et puis des incontournables ou ses propres créations, bien sûr. Depuis hier, dans Background, notre curatrice musicale est Sophia Hez, musicienne, hein, guitariste, chanteuse, compositrice. Elle pratique autant le rock alternatif que le funk, le jazz. Elle aime beaucoup Nina Simone. Elle la chante, le néo-soul, et puis aussi la pop. Après trois singles en 2025, elle vient de sortir un premier EP, un moment important pour elle. Cet EP, il s'appelle Phoenix. Avant de retrouver Sophia et de découvrir sa playlist du jour, on écoute deux de ses morceaux. Oui, mais d'abord All the Things, c'est un des morceaux de ce EP Phoenix.

0: Écoutez Window et puis All the Things qui se trouve sur le nouvel EP de Sophia Hayes. Il s'appelle Phoenix et Sophia est donc notre invitée toute cette semaine. C'est la curatrice musicale de Background. C'est elle qui fait les playlists. Elle décide de tout. Et c'est un plaisir puisqu'on découvre plein de bons sons avec elle. On va reparler de cette sortie quand même importante dans une carrière Phoenix. On écoutait All the Things. Peut-être déjà un mot puisqu'on découvre cet album et peu à peu toute cette semaine, All the Things, peut-être une anecdote, quelque chose qui a fait que le morceau est né.
1: Bah, ce morceau, il est né de la naissance de ma nièce, justement, et il parle de all the things, toutes les choses que je partagerai avec toi, toutes les choses que j'apprendrai de toi, et l'envie de la protéger, quoi. Donc c'est un morceau qui est très inspiré des années 90, de sonorités rock à la Jeff Buckley, mais avec beaucoup de douceur et aussi une certaine force. Voilà, donc je suis très, très heureuse de ce morceau.
0: Comment naissent les paroles? Est-ce que tu te mets en phase? Est-ce que c'est une idée? Tu as un petit carnet? Est-ce que tu notes une phrase et puis d'autres viennent?
1: Alors, c'est très, très intuitif. Ça m'arrive de rêver de mélodies. Mais parfois, c'est un sentiment qui m'habite complètement et hop, je faut que je prenne ma guitare et là, les choses commencent à sortir et je laisse couler. Dans un premier temps, j'essaye de pas du tout mentaliser ce qui se passe. Et puis le lendemain, hop, je reprends ce que j'ai écrit et là, je commence à structurer les couplets, les refrains, les parties, etc. Mais ça part vraiment d'une expérience dans un premier temps et puis après d'une structure musicale que je construis.
0: Et sur les paroles proprement dites, est-ce que tu as besoin de témoigner de certaines émotions? Est-ce que tu parles des choses qui te mettent en colère ou qui te rendent triste? Il y a des choses qui sortent plus facilement que...

0: d'autre?
1: Oui, je pense que, mine de rien, on dit souvent, c'est la même chose dans le cinéma, jouer la comédie et faire des choses heureuses et belles, parfois c'est plus difficile que de faire une chanson triste. Je pense que quand je suis dépassée peut-être par la colère, la nostalgie, c'est plus facile d'aller chercher ces émotions-là. Mais j'essaye de me... Comme je disais comme je disais hier, de voir quelque chose de positif et de lumineux dans toutes ces situations-là.
0: Alors on parlait de ce moment important, la sortie de Phoenix. Tu y travailles depuis longtemps. Il s'agit de penser, de faire une liste de morceaux, de choisir quelle est commencée, quelle est terminée, quelle est la chanson, quelle est terminée, choisir une photo d'album, etc. Ça représente combien de temps de travail en tout pour arriver à un résultat comme Phoenix?
1: En tout, ça fait 3 ans que je travaille dessus. Si on compte l'écriture, la mise en place d'un groupe, les arrangements des morceaux, le travail visuel, les enregistrements, oui, c'est 3 ans. Mais c'est 3 ans parce que je suis seule à produire. Je pense que quand on est entouré, ça doit prendre un peu moins de temps. Mais je suis contente parce que ça m'a permis aussi dans une certaine réflexion, une certaine évolution par rapport aux morceaux. Et une réflexion par rapport aux propos que je voulais avoir dans ce disque, ouais.
0: On parle donc de cette sortie. Hier, ben, tu nous disais, c'est la première fois que tu fais des playlists, etc. Est-ce que tu es une grande consommatrice de musique? Est-ce que tu es curieuse? Est-ce que tu vas souvent au concert?
1: Ah oui, moi je suis une grande consommatrice de musique et je suis assez bon public, je dois dire, et je suis très éclectique. Donc sur la scène bruxelloise, je sors régulièrement et j'adore autant voir un concert de jazz qu'un concert de rock, de musique latina, que de musique d'origine africaine. Enfin, je suis très très friande de découvrir des univers très divers et de découvrir aussi des artistes émergents parce que je me rends compte à quel point en Belgique on a un foyer de musiciens hyper hyper talentueux et de très belles personnes. Un petit peu moins qu'avant, mais je suis très friande de découvrir de nouveaux artistes aussi, des playlists, des découvertes, de nouvelles sorties, oui. Ou parfois redécouvrir des artistes anciens. Oui, je suis très très friande de ça, ouais.
0: Voilà, super. Eh bien, on va commencer notre playlist, enfin surtout ta playlist de ce mardi, avec un projet que j'ai découvert. Il s'appelle Belle, avec le morceau First. Là aussi, pas mal de choses à dire et un groupe, parce qu'on va écouter un morceau, mais clairement, il y a un album, un projet à aller écouter, hein.
1: Alors Belle, c'est un projet que j'adore, c'est le projet de mon ami Ludwig Pinchard. J'ai d'ailleurs un morceau qui s'appelle Ludwig qu'on a composé, co-composé ensemble en partie, qui est en hommage à lui. C'est lui qui a filmé le clip de mon morceau Patty. Et alors ce projet Belle, c'est un duo, un power duo, batterie et guitare, et franchement ça vaut le détour. Moi c'est mon gros coup de cœur musique de cette année sans aucune hésitation, ouais.
0: Voilà, on va écouter ce gros coup de cœur, on va se faire un plaisir de l'écouter. Donc c'est le duo Belle avec le morceau First, et on va enchaîner avec Edgis et le morceau Smoky Wave. Alors peut-être aussi un brin d'explication, parce que tu nous accompagnes, tu tiens la main pour nous expliquer tous ces choix et toute cette playlist.
1: Alors, Edges, c'est un autre projet de l'artiste Guillaume Virset qui était aussi mon prof de guitare. Et c'est un projet que j'aime beaucoup parce que c'est un projet qui part d'influence jazz, mais qui va dans un univers complètement punk avec aucune barrière. Et ça, j'adore, quoi. Voilà.
0: Très bien. Eh bien, on va écouter donc Edgis, Smoky Wave. Et puis, avant cela, là, à l'instant, on va écouter Belle et

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1: On écoutait Edges, Smokey Wave, ce sont les choix de Sophia Hayes qui nous fait le plaisir d'être notre curatrice musicale dans Background toute cette semaine. Son EP Phoenix vient de sortir, on vous le conseille vivement, on écoute des extraits tous les jours dans cette émission. On avait commencé avec All The Things, mais bien sûr ce sont les playlists de Sophia. Et on va enchaîner avec un des groupes majeurs depuis quelques années de cette nouvelle scène, on va dire électro pour faire simple, ici à Bruxelles. Tu as choisi, Sophia, le groupe ECT avec le morceau Dune. Toi aussi, tu l'as dit il y a quelques instants, tu vas beaucoup en concert, tu vois et tu découvres des artistes. Toute cette scène assez excitante avec Toucan, Chao Kennedy, Jean-Paul Groove et surtout ECT. Tu as senti qu'on était dans un instant où il y avait quelque chose d'excitant qui se passait à Bruxelles?
2: Oui, tout à fait, parce que ce sont pour la plupart des musiciens avec des formations jazz, mais qui n'hésitent pas à casser complètement les codes et aller vers quelque chose de tout à fait expérimental. Et en fait, les gens adorent et répondent à ça parce que au-delà du côté

0: S'il viendra peut-être un jour dans Background, on glissera le nom de Sophia au cas où.
1: Au cas
0: Très
1: où.
0: bien. Et on va écouter à la suite, après Act, on écoutera The Banging Souls avec le morceau Live It Up. Aussi, peut-être quelques mots sur ce choix.
1: Alors, c'est un groupe qui n'existe malheureusement plus, mais qui est un groupe avec énormément d'énergie, très rock, que j'adore, qui vient de la région namuroise. C'est également un groupe de Ludwig Pinchard avec Gaël Mévis au chant. C'est un groupe que j'adore parce que ça me fait penser un peu à The Kills, ce genre de formation très rock, très efficace, avec beaucoup de profondeur, ouais.
0: Voilà, j'avais oublié de te demander, parce que tu parlais de Act, par exemple, qui cassait un petit peu tous les codes et qui utilisait le jazz, mais qui allait beaucoup plus loin. En fait, aussi, chez toi, même s'il y a une espèce de fil rouge de rock, tu mets des petits éléments comme ça, et surtout avec peut-être des moments un peu plus jazz qui peuvent surprendre. Est-ce que tu as voulu aussi jouer cette surprise, un peu ce multistyle?
1: Oh, tout à fait. Dans chacun de mes morceaux, vous allez voir qu'il y a beaucoup de ruptures dans les moments. Et en fait, c'est des ruptures qui sont harmoniques également. Moi, j'adore jouer sur les harmonies musicales, sur les textures, sur les couleurs. Et en fait, c'est ça que j'aime faire. C'est opérer de grands changements musicaux, aller vers des accords beaucoup plus enrichis, mais en fait que ce soit fait d'une manière qui soit homogène, qui ne se sente pas et qui soit plutôt dans le ressenti et l'émotion de l'auditeur plus que dans la complexité intellectuelle de « Oh, on est parti vers un dièse 11 ». Vous voyez ce que je veux dire? Voilà.
0: Très bien, parfait. Ben, merci pour toutes ces bonnes explications, en tout cas. On va donc continuer à écouter tes choix, Sophia, avec The Banging Souls, Live It Up. Mais tout de suite, on va écouter Act et le morceau Dune.

0: Voilà, c'était The Banging Souls, encore un excellent choix signé Sophia Hayes et le morceau Live It Up. On va terminer cette playlist d'aujourd'hui et on va revenir, on l'écoutait hier déjà, mais c'est un musicien important pour toi bien sûr, avec donc le projet de Guillaume Vierzet, là le pseudo c'est I Am Will. On va écouter About Yesterday. Il n'est pas là une deuxième fois par hasard, évidemment.
1: Tout à fait, parce que j'aime beaucoup cet univers de Guillaume qui est dans une certaine fragilité dans I Am Will. Là, on a écouté Edges un peu plus tôt avec quelque chose de plus punk, de plus rentre-dedans. Et je me suis dit que pour terminer cette journée, une douceur avec About Yesterday, ça nous permettrait de clôturer en beauté cette interview.
0: Voilà, très bien. Bien, écoute, I Am Will. Alors, on se rassure, bien sûr, on va se retrouver demain, bien sûr, pour continuer les playlists de Sophia. Mais on termine donc aujourd'hui avec I Am Will About Yesterday. Et je vous le rappelle, cette émission, vous pouvez la réécouter de 18h à 19h. Et puis aussi le week-end, aux mêmes heures, on aura les meilleurs moments qu'on a passés avec Sophia toute cette semaine.

Something Wrong. Bienvenue dans Between, le rendez-vous musical chaque jour sur les ondes de BX1 de 13h à 16h. C'est Sarah à l'antenne, comme chaque jour. Pour la suite, on aura du Scylla, Damso, Garva et à l'instant Joshua avec Jolie Chose featuring Louise Barrault.

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Blondie Brownie, ce duo explosif dont fait partie Aurélie Muller, la musicienne qui a d'ailleurs monté son projet solo Vilain Tigre, que je vous invite hautement à aller découvrir si ce n'est pas le cas. Pour la suite, ce sera Anaïs, MBA, Iliona et à l'instant Milo Savic avec Dali. On est toujours dans Between sur BX1.

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Zwangergai avec Loin d'ici. Et à l'instant, on va écouter Pan Perdu avec Séché aux Seychelles. Pan Perdu qui sont d'ailleurs en concert le 17 octobre à la Source pour les 7 ans de la brasserie. C'est parti, on est toujours dans Between sur BX1.

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puis on insulte aussi dans la fête de la musique, par exemple le rappeur. J'attends encore les excuses de France Télévisions. Le rappeur qui insulte Bruno Retailleau, quand même. Mais c'est incroyable. Écoutez ce monsieur. Enfin, on est obligé d'entendre ça. Il s'appelle Youssef Swat.

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Straps avec Tonight et Yellow Straps qui vient de sortir son titre Les Fleurs le 30 septembre dernier. Pour la suite, on aura June Road et à l'instant Antoine Pierre avec Litany for Orange, Trip Feedery dans Between sur BX1.

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C'était le titre Cantix de Rari. Pour la suite, on aura Shay et Ola avec Going Under Feet Charles. On va clôturer ce voyage du jour Between et on se retrouve demain dès 13h jusqu'à 16h pour une programmation riche 100% Fédération Wallonie-Bruxelles. Aujourd'hui à 16h, vous avez bien sûr rendez-vous avec Jeanne et Sébastien. Fun, bonne humeur et actu local. Je vous souhaite une délicieuse soirée sur BX1.

puis on insulte aussi dans la fête de la musique, par exemple le rappeur. J'attends encore les excuses de France Télévisions. Le rappeur qui insulte Bruno Retailleau, quand même. Mais c'est incroyable. Mais écoutez, écoutez ce monsieur. Enfin, on est obligé d'entendre ça. Il s'appelle Youssef. Youssef Soua.

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2: Il est 16h, bienvenue sur BX1, on s'informe tout de suite avec Saskia Violette.
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2: Plusieurs mesures seront mises en place pour renforcer la sécurité routière des Belges.
3: Avec d'abord des règles plus strictes pour les jeunes conducteurs, pour ceux qui ont le permis depuis moins de 3 ans. Le taux d'alcool autorisé au volant va être abaissé à 0,2 g par litre de sang, contre 0,5 actuellement. Autre nouveauté, dès 2027, les caméras NPR pourront aussi être utilisées pour détecter la distraction au volant, notamment l'utilisation du téléphone. Et puis un projet pilote va également être lancé dans les prochaines semaines. À la sortie d'un parking public pour faire lever la barrière et sortir, les automobilistes devront souffler dans un alcotest et être négatifs. Les travailleurs bruxellois sont particulièrement exposés au risque de burn-out. Près d'un travailleur bruxellois sur deux serait concerné, 44% exactement selon une nouvelle étude menée par l'université de Gand, un chiffre nettement supérieur au reste du pays. En Wallonie, 36% des travailleurs présentent un risque accru ou très élevé de burn-out, contre 28% en Flandre. Parmi les facteurs qui pèsent le plus, la charge de travail. 65% des personnes interrogées considèrent notamment leur travail comme exigeant sur le plan intellectuel. Et seuls 4 travailleurs sur 10 indiquent que leur employeur met en place des mesures pour prévenir les problèmes de santé mentale. À moins de 2 mois de l'ouverture du musée Canal, une association de quartier redoute le chaos aux abords du site. L'association Canal District demande une concertation urgente avec le musée et les autorités bruxelloises. Le musée ouvrira ses portes le 28 novembre prochain, alors que les travaux de la place Sainte-Thelette seront toujours en cours. Et l'affluence s'annonce importante. Entre 60 000 et 100 000 visiteurs pourraient se rendre sur place pendant le week-end d'ouverture.

0: L'association réclame donc notamment un plan de mobilité clair, davantage de transports en commun et des mesures pour limiter les nuisances dans le quartier. Et puis on termine avec le prix Nobel de physique 2026 attribué pour la deuxième fois à un Belge. Francis Alzen, docteur en physique de l'université de Louvain, a été récompensé pour ses travaux sur les neutrinos. Les neutrinos, ce sont des particules élémentaires qu'il traque sous la glace du pôle sud dans le cadre du projet Ice Cube. Des chercheurs de l'ULB et de la VUB ont d'ailleurs été associés à ces travaux qui ont contribué à cette prestigieuse récompense. C'est le deuxième Belge à recevoir ce prix après François Englert de l'ULB, récompensé en 2013 pour ses travaux liés au fameux boson de Higgs. Francis Alzen a d'ailleurs réagi à l'annonce. Il parle d'une grande surprise. Il assure qu'il ne s'y attendait absolument pas. Voilà, c'est la fin de ce Flash Info. Je vous retrouve à 17h et je vous laisse en excellente compagnie de Jeanne.
1: Merci Saskia.
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1: Côté météo à Bruxelles, cet après-midi, le temps reste doux et assez ensoleillé, même si les nuages devraient progressivement être plus présents. Les températures tournent autour de 21 à 22 degrés avec un vent faible. Et puis en soirée, le ciel se dégagera progressivement et la nuit s'annonce calme et sèche. Les températures redescendront autour de 10 degrés. Pour demain, mercredi, changement de décor, je vous l'avais dit. Après un début de journée encore assez lumineux, les nuages gagneront du terrain. Au fil de l'après-midi, une zone de pluie ou des averses, parfois orageuses, pourraient arriver en fin de journée ici à Bruxelles, où en soirée il fera encore doux avec un temps autour de 21 à 22 degrés. Voilà, ça c'est pour la météo. Et puis sur les routes, à 16h03, le trafic commence. Et oui, c'est un petit peu embouteillé, notamment du côté de Uccle, entre Square des Héros et l'entrée du Ring vers le 19. Le trafic est perturbé, vous perdez environ une quinzaine de minutes. La vitesse moyenne est de 10 km/h. Et puis à Scarbeck, ça coince pas mal, notamment du côté de l'avenue Louis-Bertrand. Soyez prudents, patients et bonne route à l'écoute de BX1.

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1: Bel après-midi tout le monde, merci d'avoir choisi BX1 pour vous accompagner. On est ensemble jusqu'à 18h, vous l'aurez peut-être remarqué. Seb n'est pas là avec moi cette semaine, mais vous êtes d'entre de bonnes mains, je m'occupe de vous. Et puis la programmation musicale aussi, plein d'artistes de la Fédération Wallonie Bruxelles. C'est ce qui arrive dans votre playlist. Et puis on va s'intéresser un peu au programme de cette émission avec plusieurs invités comme tous les jours. Dans quelques minutes, Fabrice Grosfilet viendra nous présenter le programme de Bonsoir Bruxelles, l'émission que vous retrouvez quotidiennement à partir de 17h en télévision et puis en rediff aussi à partir de 19h. On parlera de son programme et des invités qu'il reçoit. Et puis on parlera aussi des choses à faire à Bruxelles ce week-end. Un film culte bruxellois fête ses 20 ans. Il sera de retour sur la place Poulard. Je vous en dis plus dans quelques minutes. Et puis en deuxième heure, on aura Samy, un invité très spécial, chouette aussi. Il est rappeur, mais aussi graphiste, illustrateur. Et oui, il

Et dit pourquoi faire un truc quand on peut en faire plusieurs. On parlera de son parcours, ça ce sera en deuxième heure à partir de 17h. On continue en musique, Rory, c'est ce qui arrive maintenant sur BX1.

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5: Merci de nous rejoindre sur BX1. On va parler du programme de Bonsoir Bruxelles, l'émission que vous retrouverez dans une grosse demi-heure à partir de 17h en télé avec Fabrice Grosfilet. Bonsoir Fabrice.
6: Bonsoir Jeanne et bonsoir à tous.
5: Quel est le programme alors de cette émission?
6: Vous savez qu'on est dans une grosse semaine parlementaire en région bruxelloise avec la déclaration de politique générale de Boris Dilliès hier et les débats qui ont lieu en ce moment et qui ont duré depuis ce matin, donc toute la journée. On recevra Gilles Verstraeten, chef de groupe pour la NVA, donc parti d'opposition.

0: Et Elke van den Brand, elle membre de la majorité, puisqu'elle est la ministre de la Mobilité. On essaiera de voir un peu ce qui va se passer d'ailleurs en termes budgétaires à la STIB et ailleurs. Je peux déjà vous dire que les billets de la STIB, ça va passer de 2,40€ à 2,50€ pour l'unité. Mais par contre, les billets, les abonnements à 12€ par an, ça reste à 12€ par an.
1: Ah, ça c'est bien, parce qu'on a vu que chez nos voisins wallons, ça avait augmenté.
0: Non, à Bruxelles, ça restera à 12€ pour les jeunes et pour les seniors. Vous êtes encore jeune, je ne suis pas encore senior. Après, on aura un débat sur ce qui se passe dans les écoles.
1: Oui. Hein,
0: grosse agitation en France. Les Français viennent de décider de suspendre les cours jeudi et vendredi dans toutes les écoles de France,
1: okay.
0: Annonce du Premier ministre. On n'en est pas du tout là pour la Belgique, mais il y a quand même des mouvements plutôt en Wallonie qu'à Bruxelles d'ailleurs. Hein. Plus de mouvements du côté de la province de Liège. On recevra la présidente de la FEF, Fédération des étudiants francophones, et un membre du comité des élèves qui représente les élèves du secondaire. C'est un élève de la province de Liège qui viendra nous expliquer pourquoi il y a des mouvements de protestation, surtout dans cette province-là. On sera ensuite avec Philippe Gulluc, vous voyez qui c'est.
1: Bien sûr, le musée du chat qui va enfin ouvrir.
0: Et une BD, voilà, une BD qui s'appelle Le chat président qui sortira le 14 octobre. On présentera quelques pages en avant-première ou quelques planches en avant-première. Et puis on terminera avec Arabi de CNN 129 qui viendra nous parler d'un festival de la diversité et des migrations, festival qui va bientôt démarrer et qui va durer jusqu'au mois de novembre. Ça est dans plusieurs lieux dans Bruxelles. On aura tous les détails tout à l'heure.
1: Eh bien, génial. Comme toujours, un très très beau programme. Rendez-vous donc à partir de 17h en télé et puis à partir de 19h pour la rediffusion. Merci Fabrice.
0: Merci à vous.
1: On continue en musique. Badi, c'est ce qui arrive. Avant ça, voici le titre de Neroli sur BX1.

0: idées de choses à faire à Bruxelles pour cette fin de semaine. Voici déjà quelques rendez-vous à noter dans votre agenda. On parlait hier de vin avec Eric Boschmann et Étienne Boissy. D'ailleurs, j'en profite, rendez-vous sur le site de BX1 pour voir les podcasts si vous avez manqué une émission, une interview. Elles sont toutes disponibles en replay sur le site de BX1.be. Et donc justement, pour les amateurs de vin nature, on commence dès jeudi avec une soirée qui aura lieu du côté d'Ixelles, le Pinard 2000 qui organise une dégustation consacrée au vin naturel, l'occasion de découvrir de nouvelles bouteilles, d'échanger autour du vin et puis de passer aussi un moment convivial. Évidemment, il y aura de la nourriture. Une bonne idée donc pour commencer ce week-end un peu avant l'heure. Rendez-vous donc de 18h à 21h. Ça se passe du côté de la rue du Vivier à Ixelles et vous pouvez regarder toutes les informations sur internet. Rendez-vous sur leur page Instagram ou sur leur site Le Pinard de Mimille. Ils organisent des dégustations de vin plus ou moins tous les deux mois. Donc comme ça, vous savez. Et puis, je vous l'ai dit, il y a un rendez-vous pour les fans de cinéma belge. Si je vous mets cet extrait, je pense que vous allez voir de quoi on parle.
1: Amau, Claudia, l'appareil. Dis, je viens de me faire carjacking.
0: Ouais, alors ça, vous l'avez certainement connu. Et ça vous dit quelque chose?
2: Dis, on t'a quand même appris à manger avec la bouche fermée, toi. T'as pas de jacos, hein? J'ai l'impression d'être à côté d'un camion de poubelle qui travaille, moi, ici.
3: Connasse, va.
2: C'est excessivement énervant d'entendre quelqu'un qui mange des chips pour celui qui ne la mange pas. Compris?
3: Éducation minimum.
0: Non, ça vous dit toujours rien.
3: Après, ça, là-bas, toi, ça va être vite fait, c'est moi.
0: Allez, un petit dernier.
4: J'en peux plus, moi. C'est incroyable, c'est magnifique. Je te dis, c'est... Une seconde, ça a pris une seconde. Je découvre maintenant seulement, je commence à réaliser ce qui s'est passé. Je n'ai rien su faire. J'ai vraiment prosterné ou prostré, je sais plus comment on dit. Là, je n'en peux plus. Je suis en bout du rouleau. J'ai envie de rentrer, me foutre ma savante et terminer bonsoir. Quoi.
0: Bon, si là vous avez pas reconnu, je peux rien faire pour vous, hein, les amis. Le film, il fête ses 20 ans ce week-end. Dick Koenig, évidemment, de retour à Bruxelles. Et pour l'occasion, le film revient là où l'une des scènes les plus cultes a été tournée. Ce sera du côté de la place Poulart. C'est ici que Claudie Faucon, personnage joué par François Damien, se fait carjaquer et passe ce fameux coup de fil à sa maman pour lui annoncer qu'on lui a volé sa voiture. Alors, en plus de ça, les amis, les organisateurs, ils ont vraiment joué le jeu jusqu'au bout puisque sur place, vous allez pouvoir notamment retrouver une réplique de la fameuse cabine téléphonique du film. Et en plus, elle sera ensuite mise aux enchères ce dimanche. Il y aura aussi les voitures emblématiques du film, la Mercedes de Claudie Faucon et puis la BMW 2002 Turbo. Je vous avoue que ça, je sais pas du tout à quoi ça ressemble. Je me souviens pas qu'il y avait des voitures dans ce film. Mais bon, bref, évidemment, il y aura les acteurs du film. On espère que François Damien sera présent. Des interviews, des photos du tournage, des concerts, des quiz et même des concours complètement dans l'esprit de Dick Koenig. Le concours de la meilleure imitation de Claudie Faucon, ça vaut le détour. Et puis le plus grand mangeur de fricadelles ou du plus grand Dick Koenig. Et ben voilà, ça c'est ce qu'on pourra retrouver ce week-end du côté de la place Poulart. Et puis pour les grands fans, vous allez pouvoir découvrir une version plus longue du film. On a dû attendre 20 temps pour pouvoir se voir ajouter 11 minutes supplémentaires, 11 minutes inédites de bonus. Dick Koenig sera projeté donc samedi et dimanche soir sur un grand écran en plein air sur cette même place, place Poulart. L'événement, il est gratuit mais par contre il faut avoir réservé. Les journées sont en cours de liste d'attente donc n'hésitez pas à aller voir sur le site internet. Je vous laisse jeter un petit coup d'œil. Donc si vous avez toujours rêvé de crier ou tu sors ou je te sors, va falloir prendre une décision, et bien c'est ce samedi qu'il faudra se donner rendez-vous. Et puis après, il y a aussi les francophones événements musicaux qui a lieu depuis le début de la semaine dernière, le festival bruxellois consacré aux artistes de la scène francophone, Fédération Wallonie-Bruxelles. Le festival, il se poursuit jusqu'à ce dimanche avec notamment plusieurs concerts ce week-end. On aura d'ailleurs Eléa justement demain dans l'émission, la jeune artiste belge qui propose un rap solaire et engagé avec une écriture très personnelle. Elle se produira elle ce samedi au Botanique dans le cadre donc de ce festival francophone avec Yasmine, une autre artiste qu'on aime beaucoup sur BX1. Rendez-vous donc dès demain pour découvrir l'interview d'Eléa et je vous le dis d'ailleurs, si vous avez des questions à lui poser, rendez-vous dès maintenant sur WhatsApp 0460 26 20 20. On continue en musique, ce sera avec Ouna sur BX1. Bel après-midi.

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1: La suite de la musique, ce sera avec Unyoke, Nena Planeta aussi nous rejoint. Et puis, je viens de découvrir quelque chose. Je vois qu'il y a Déborah Mahoro qui arrive avec son titre Silence. Vous voulez savoir quelque chose, Déborah? Je savais même pas qu'elle faisait de la musique. Je la connais parce que on était dans la même école en primaire. Donc, j'ai été regarder sur Instagram pour vérifier que c'était bien elle. Je suis choquée. Je vous parle de ça. On était en... Enfin, on n'avait même pas Facebook, quoi. Ça n'existait pas à cet âge-là. Je me souviens qu'on était très très proches. En tout cas, Déborah, ta musique, on va l'écouter avec Silence. Et si jamais tu es à l'écoute, eh bien, félicitations. J'ai hâte de découvrir ton projet musical. Et puis, tu es la bienvenue sur Bruxelles Centrale quand tu veux. La suite de la musique, donc, avec Déborah. Et puis, vous avez rendez-vous à 17h avec Saskia Violette pour faire le tour de l'actualité 360. Et puis, tout à l'heure, on parlera musique aussi. Samir viendra nous rejoindre. Il a plusieurs casquette, un graphiste, illustrateur. On essaiera de découvrir un peu son parcours et de voir les nouvelles choses qu'il a à nous proposer.

Et puis on insulte aussi dans la fête de la musique, par exemple le rappeur. J'attends encore les excuses de France Télévisions. Le rappeur qui insulte Bruno Retailleau, quand même. Mais c'est incroyable. Mais écoutez. Écoutez ce monsieur. Enfin, on est obligé d'entendre ça. Il s'appelle Youssef

0: L'actu 360, ce qu'il faut savoir de l'actualité en région bruxelloise aujourd'hui. Bonjour Saskia Violette.
1: Bonjour Fabrice.
0: Et c'était aujourd'hui le jour des débats au Parlement régional bruxellois sur le projet de budget pour 2027. Et sans surprise, l'opposition s'est montrée critique.
1: Oui, le ministre président bruxellois, Bruce Dilliès, a présenté hier les grandes lignes du budget 2027 devant les députés. Une déclaration jugée trop floue par l'opposition qui dénonce notamment l'absence de tableau budgétaire détaillé. Écolo regrette également que la déclaration ait été communiquée à la presse avant d'être transmise aux députés. Le PTB dénonce, lui, un manque de transparence et des coupes dans plusieurs administrations. Le ministre bruxellois du budget, Dirk De Smet, répond justement à ces critiques. Il est au micro de Jamila Sadim Brabet et Yannick Van Gansbeek.
2: Nous avons déposé au début de ce gouvernement un tableau pluriannuel qui détaille l'ensemble des dépenses ainsi que tous les efforts, tous les investissements et les recettes qui servent pour financer nos politiques en détail, pas uniquement pour 26, mais aussi pour 27, pour 28 et pour 29. C'est ce qu'on est en train d'exécuter. C'est ce tableau-là qui a servi comme base pour faire ces travaux budgétaires préparant l'initial 2027 ainsi que l'ajustement 2026, signifie que, en toute transparence, tout le monde dispose exactement où on fait les efforts.
0: Voilà, et toujours à propos de ce budget, on commence à en savoir un petit peu plus sur ce qui va changer concrètement pour les Bruxellois.
1: Alors, plusieurs mesures sont prévues, mais ici, on va s'attarder sur le logement dès 2027. Le gouvernement bruxellois prévoit 66 millions d'euros par an pour proposer des prêts à taux zéro aux ménages qui souhaitent rénover leur logement. Un dispositif qui doit progressivement remplacer les primes Rénolution et davantage cibler les ménages qui en ont besoin. Mais alors, est-ce vraiment une bonne affaire? Voici la réponse de Julie Frère, porte-parole de Test Achat. Elle est au micro de Charlotte Verbruggen et Nicolas Kenhardt.
3: Un système de primes à un système de prêt à 0%. L'avantage des primes, c'était évidemment d'être un cadeau sur la facture globale. Le désavantage, c'était de devoir tout préfinancer en une fois, ce qui était très difficile pour de nombreux ménages. Ici, on renverse la logique et donc il n'y a plus de cadeau sur la facture. Le consommateur va devoir payer l'entièreté des travaux, mais il ne va plus devoir tout préfinancer, ce qui va pouvoir aider certains ménages dans leur démarche.

0: On a très peu de détails aujourd'hui sur la mesure, mais il y a déjà des points d'attention pour nous. Évidemment, la question du délai entre la demande de prêt et l'octroi de ce prêt. On sait qu'aussi le prix des matériaux peut changer brusquement, notamment en période de crise énergétique. Un système simple et pas trop bureaucratique et un accompagnement pour tous les ménages qui en auront besoin.
1: Le chômage repart à la hausse dans la région. La barre symbolique des 100 000 demandeurs d'emploi a été franchie chez Actiris.
2: Oui, elle n'avait plus été franchie depuis 10 ans. Fin septembre, Actiris comptait un peu plus de 100 000 chercheurs d'emploi, soit une hausse de près de 6 % en un an. Et ce sont surtout les jeunes qui sont touchés. Le nombre d'emplois de moins de 25 ans a bondi de 15 % en un an. Le taux de chômage bruxellois s'élève désormais à plus de 16 %.
1: Le gouvernement fédéral décide de mettre en place de nouvelles mesures pour renforcer la sécurité sur les routes.
2: Avec d'abord des règles plus strictes pour les jeunes conducteurs. Pour ceux qui ont le permis depuis moins de 3 ans, l'objectif, c'est d'instaurer la tolérance zéro concernant l'alcool au volant. On écoute à ce propos le ministre fédéral de la Mobilité, Jean-Luc Cruc. Il est au micro de Jean-Christophe Pezès et Frédéric Dehaineau.
3: Moi, je préfère les choses qui sont claires. Et si vous voulez vraiment conscientiser un jeune conducteur, sans pouvoir le montrer du doigt non plus, c'est de lui dire, simple, c'est zéro quand on prend le volant. Pendant les 3 premières années, sûrement. Il va falloir rédiger un projet de loi, ce que nous allons faire. Puis il va falloir obtenir aussi l'accord de l'ensemble des collègues du gouvernement. Mais c'est une direction dans laquelle nous allons travailler.
2: Et puis autre mesure, dès 2027, les caméras intelligentes dites ANPR pourront aussi être utilisées pour détecter la distraction au volant, notamment l'utilisation du GSM. La police va également s'équiper de bandes d'essai spéciales pour traquer les trottinettes débridées.
1: À moins de 2 mois maintenant de l'ouverture du musée Canal, les riverains et les associations de quartier commencent à s'inquiéter des conséquences que cela pourrait avoir sur le quartier.
2: Et le musée ouvrira ses portes le 28 novembre prochain. Avec cette question, le quartier est-il prêt à accueillir des dizaines de milliers de visiteurs ? Mobilité, stationnement, sécurité, propreté, éclairage, pour l'association Canal District, tout n'est pas encore au point. Elle demande donc une concertation urgente entre le musée et les autorités bruxelloises, notamment pour parler d'un plan de mobilité clair ou encore de mesures pour limiter les nuisances dans le quartier, comme l'explique Philippe Berkenbaum, membre de l'association et commerçant. Il est au micro de Sarah Hunten.
4: À court terme, ce qu'on constate, c'est que rien n'a été pensé en termes de gestion de la mobilité, du stationnement, de la propreté. Et donc, ce qu'on craint, c'est ce qu'on vit déjà aujourd'hui, c'est que ça va être une espèce d'embouteillage permanent, des problèmes de gens qui tournent pour trouver de la place et qui donc vont se garer n'importe où, comme c'est déjà le cas aujourd'hui sur le quai. Si le musée amène du chaos pendant 1 an, 2 ans, 3 ans, et qu'effectivement les gens ne viennent plus parce que c'est tellement chaotique dans le quartier, mais à un moment donné, je serais peut-être forcé de mettre la clé sous le paillasson. C'est évidemment ce que j'espère pas.
1: Et puis on termine avec le prix Nobel de physique qui a été attribué à un Belge, et c'est la deuxième fois de l'histoire.
2: Oui, Francis Alzen, docteur en physique de l'université de Louvain, a été récompensé pour ses travaux sur les neutrinos, des particules élémentaires qu'il traque sous la glace du pôle sud dans le cadre du projet Ice Cube. Des chercheurs de l'ULB et de la VUB ont d'ailleurs été associés à ces travaux qui ont contribué à cette prestigieuse récompense. C'est le deuxième Belge à recevoir ce prix après François Englert de l'ULB, récompensé en 2013 pour ses travaux liés au fameux boson de Higgs. Francis Alzen a d'ailleurs réagi à l'annonce. Il parle d'une grande surprise et il assure qu'il ne s'y attendait absolument pas.
1: Voilà, un petit regard à 360 degrés sur l'actualité du jour. C'était Saskia Violette. Merci beaucoup.
2: Merci à vous.
1: Et bonne soirée à vous.
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1: Mentissa, on va l'écouter dans la suite. Avant ça, on fait un point sur votre météo à Bruxelles. Cet après-midi, le temps reste assez doux et ensoleillé, même si les nuages deviennent progressivement un peu plus présents. Les températures tournent autour de 21 à 22 degrés, avec un vent faible plutôt agréable pour un début de mois d'octobre. En soirée, le ciel se dégagera progressivement et puis la nuit s'annonce calme et sèche. Les températures redescendront autour de 10 degrés et demain, mercredi, changement de décor après un début de journée encore assez lumineux. Les nuages gagneront du terrain au fil de l'après-midi. Une zone de pluie ou des averses parfois orageuses pourraient arriver en fin de journée ou en soirée. Il fera encore doux et autour de 21 à 22 degrés à Bruxelles. Sur les routes, comment ça se passe à 17h11? Eh bien, c'est quand même un petit peu embouteillé, notamment du côté de la rue de la Loire et puis rue Béliard aussi, à la porte de Namur et Botanique. Vous perdez environ une dizaine de minutes. Et puis à Kuckelberg, pas mal d'embouteillages aussi. De Halle vers Simonis, entre Botanique et Sainte-Cadette, le trafic est perturbé, vous perdez aussi 5 minutes. Et puis avenue de la Reine et avenue de Metz, vous perdez aussi 10 minutes. Soyez prudents et surtout patients. Bonne route à l'écoute de BX1. Mentissa, c'est promis, on l'écoute maintenant.

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1: Pierre Demar, on vient de l'écouter avec son titre Les Oiseaux, et puis j'en profite pour vous rappeler aussi qu'il a sorti son album, c'était il y a un peu plus de deux semaines maintenant. Et puis on va parler d'un autre artiste bruxellois qui vient de nous rejoindre en studio. On reçoit

0: Samir, aujourd'hui alias SMR, qui est rappeur, mais aussi graphiste, illustrateur, plein de casquettes. Tu développes un univers depuis plusieurs années avec un chouette parcours. On va en parler justement de ton univers artistique, mais aussi de ton actualité, puisque tu seras bientôt sur la scène du Botanique. Ce sera mercredi prochain, le 14 octobre. Bonjour Samir.
1: Bonjour, bonjour.
0: Comment vas-tu?
1: Bah, très bien. Très bien.
0: Pour commencer, c'est souvent une question que je pose. Est-ce que tu peux un petit peu te présenter? Qui es-tu? Quel est ton parcours? Qu'est-ce que tu fais?
1: Comme tu l'as un peu résumé, mon nom d'artiste c'est SMR. Je suis de base, je fais de la musique depuis une grosse quinzaine d'années, donc je suis rappeur. Mais j'ai fait des études de graphisme, du coup j'ai une autre casquette qui est celle de graphiste. Et du coup depuis quelques années, je mélange un peu mes pratiques en étant à la fois musicien via la pratique du rap, mais aussi graphiste et illustrateur en freelance. Et je jumelle ça avec des activités socioculturelles où je donne des ateliers à un jeune public. Donc voilà, je fais pas mal de choses différentes. Mais voilà, je suis artiste.
0: Au sens
1: multifonction,
0: large,
1: quoi.
0: Multifonction, bah, un vrai couteau suisse.
1: Un mouton à cinq pattes.
0: T'as commencé dans le rap, tu disais, il y a plusieurs années maintenant. Est-ce que tu te souviens de ce qui t'a donné envie de commencer?
1: En fait, moi, je crois que quand j'ai commencé, justement, je m'identifie quand je donne des ateliers à des jeunes qui ont à peu près 12-13 ans, c'est à un moment où j'ai commencé. Et à la base, c'était vraiment, j'ai commencé le rap par mimétisme parce que j'écoutais énormément de hip-hop quand j'étais plus jeune. Et je voulais essayer de faire des rimes et au début, c'était pour faire des blagues. Donc je trouvais des jeux de mots et je les faisais rimer.
0: Quand tu vas lancer une carrière de stand-upper en plus
1: Franchement, il y a un moment où le virage aurait pu être pris. Oh, ouais. Mais non, je suis resté dans le rap, je suis resté focus sur le rap. C'est encore autre chose de stand-up. Mais au début, c'était pour faire rigoler un peu autour de moi, tu vois, pour attirer l'attention. Et au final, j'ai commencé à comprendre que ça pouvait faire réagir et créer des émotions comme le rire ou parfois même la tristesse. Et du coup, j'ai commencé comme ça.
0: T'avais déjà dans ta famille des gens qui étaient musiciens, etc. ou c'est vraiment t'as appris de façon autodidacte
1: Non, en fait, j'habitais dans une ma maison quand j'étais petit, on avait un espèce d'appart qui était collé à une école de musique. Du coup, je voyais plein de gens qui prenaient des cours de musique, mais pas moi. Du coup, j'ai toujours été très autodidacte. Après, je pense que j'avais une bonne oreille musicale et mes parents écoutaient de la musique. On m'a fait écouter de la musique assez tôt. Donc j'arrivais à reproduire ce que j'écoutais plutôt facilement. Du coup, ça m'a fait me dire « Ah, j'arrive à faire ça !» Et du coup, j'ai continué à développer ça de manière autodidacte, quoi. Et dans ma famille, j'ai un cousin qui rappait aussi, qui était beaucoup plus jeune que moi, qui s'appelle Hugo. Et on a commencé à faire du rap ensemble. Mais moi, j'avais 13 ans et lui, 6. Donc,
0: Et c'est tôt, hein.
1: Ouais, c'est ultra tôt.
0: Mais et quoi, vous faisiez des petits spectacles pour la famille, genre tout le monde se réunit au salon, c'est le festin avec les enfants.
1: Franchement, on n'a jamais osé le faire. Mais on l'a fait à un mariage il y a genre 5 ou 6 ans. Et c'était terrifiant. La famille n'était pas prête.
0: Non,
1: mais bon, c'est notre génération.
0: On va pas voir une collab Hugo-Samir bientôt.
1: Il y en a eu un, bien sûr que si. En fait, Hugo, c'est Hugo Ice, c'est un artiste qui maintenant est établi à Strasbourg. Et j'ai donné un concert, par exemple, il y a quelques mois, on a joué à la Brasserie de la Mule. Ouais. Et Hugo est venu faire la première partie parce qu'il avait aussi son projet. Et on avait un groupe ensemble qui s'appelait Odyssey il y a une dizaine d'années. Donc on a fait quand même pas mal de trucs ensemble, on a donné plein de concerts.
0: Trop chouette.
1: Mais devant la famille, c'est encore autre chose.
0: Ouais, non, la famille, il y a toujours un truc. C'est vrai que c'est souvent, on a l'impression que voilà, on se livre toujours un peu beaucoup dans les textes, dans la musique, etc. Et devant la famille, c'est parfois un peu plus compliqué parce qu'il y a un truc où un peu plus pudique, quoi, finalement, que devant des inconnus. Pourquoi? C'est la question qu'on se pose, parce qu'à priori, on devrait être plus à l'aise avec les gens de son entourage, mais c'est souvent l'inverse. Toi, tu te livres beaucoup dans ta musique?
1: Ouais, quand même. Après, je le fais de manière assez métaphorique et pas forcément directe. Mais en 2021, j'ai sorti un album qui s'appelait Jeux d'enfants. Ouais. Et dessus figurait un titre qui s'appelle Drogue douce, où je parle du fait que mes parents fumaient du cannabis quand j'étais petit. Et je le raconte avec des yeux d'enfant. Mais du coup, il y a un côté clown triste dans ce morceau. Et le morceau est assez dur à entendre si t'es dans ma famille, parce que c'est des secrets de famille, un peu, on va dire.
0: Tu leur en avais parlé avant de sortir ce titre ?
1: Je l'ai fait écouter à ma mère avant de le sortir. Et c'était très émouvant. Et lui faire écouter, ça l'a fait pleurer et tout. Mais c'est un morceau quand même très positif. Et au final, le plus dur, ça a été de le faire. Une fois, je l'ai fait en concert. Et il y avait ma mère et mon beau-père, qui sont vraiment les deux personnes dont je parle dans le morceau, qui étaient face à moi et qui me regardaient dans le blanc des yeux. Et là, c'était très dur.
0: Là, c'est plus compliqué de...
1: Donc, mais c'est un morceau. Et en fait, je le fais quand même assez rarement de manière aussi frontale. C'est plutôt des idées et parfois des petites histoires que je raconte dans mes morceaux.

0: qui parle de mon enfance, beaucoup de mon enfance, donc forcément ça parle de ma famille, mais c'est jamais trop direct. Mis à part sur Drogue Douce, là, en l'occurrence, qui était un peu plus frontale.
1: Bon, ben, je vous invite à aller découvrir. Hein. Donc, c'était en effet de ton album Jeux d'enfant. J'adore ce titre. Ça me fait penser en plus à un film que j'adore. Je ne sais pas si tu connais.
0: Ça s'appelle Jeux d'enfant ?
1: Ouais.
0: Je crois que j'avais regardé, au moment où j'avais choisi ce titre, je crois que j'avais vu qu'il y avait un film qui s'appelait comme ça, mais je ne connais pas le film.
1: Marion Cotillard et Guillaume Canet,
0: oui, exactement.
1: Tira voir. J'adore ce film.
0: Ok, super.
1: T'as fait quand même pas mal de scènes, des concerts depuis plus de 10 ans maintenant. C'est quoi, une centaine de concerts peut-être, voire plus.
0: Ouais, je pense. Ouais, franchement, j'ai pas compté, mais c'est possible que j'ai fait plus que 100 concerts. Ouais.
1: Qu'est-ce que tu préfères entre le studio, le moment où tu crées un peu la musique et justement le moment sur scène, c'est deux trucs hyper différents.
0: Ouais, ben c'est différent, mais moi je l'aborde comme un mécanisme qui est lié et que c'est en fait le concert pour moi, c'est la continuité du studio et c'est la manière dont on va rendre vivant ce qu'on fait en studio. Du coup, moi j'ai pas vraiment de préférence parce qu'en fait j'adore créer, enfin ce qui m'anime de base, c'est vraiment créer et la restitution, ça vous fait aussi partie de la création. Du coup, quand je donne des concerts, j'aborde pas ça comme une simple prestation où je vais jouer mes morceaux, j'essaie de les réinterpréter, de jouer avec et vraiment de continuer à créer en fait. Et à chaque fois que je donne un concert, je réinterprète mes morceaux un peu différemment. Du coup, je continue à les modeler, on va dire. C'est pas fini, la sculpture est encore là.
1: C'est chouette, donc c'est un peu en fonction de. Enfin, les gens qui viennent te voir, ils peuvent venir te voir plusieurs fois. À chaque fois, c'est quelque chose de différent que tu livres, quoi.
0: Bah, j'espère, en tout cas. J'ai pas la prétention de l'affirmer à 100% parce que voilà, je vois pas mes concerts non plus, mais c'est ce que j'essaie de faire.
1: Et alors comment c'est quoi la place du graphisme et de l'illustration dans tout ça? Est-ce que dans tes concerts tu t'apportes du coup une importance à la scénographie, à tout ce qui est le côté visuel, tes covers, etc. Est-ce que c'est toi alors qui les fait?
0: Ouais, ça prend plus place sur la partie communication et sortie de projet, donc cover d'album, direction artistique, tout ce qu'on va insuffler au niveau de l'image quand je vais sortir mes albums, les clips aussi, je prends de plus en plus de part à la conception des clips. Et je suis pas tout seul, j'ai une équipe autour de moi, on est à Bruxelles depuis 8 ans et du coup j'ai rencontré pas mal de gens ici qui sont très doués, donc je me suis entouré de personnes très talentueuses pour m'aider à illustrer tout ça. Mais du coup, c'est surtout sur cette partie-là. Sur la scénographie, j'aimerais bien. Mais pour l'instant, je me suis vraiment focus sur la partie musicale pour le live, sur comment est-ce que j'allais rejouer mes morceaux avec les musiciens et tout. C'est déjà beaucoup de boulot.
1: Ouais, j'imagine.
0: Mais la suite, ouais, j'aimerais bien vraiment fondre mon univers dans une scénographie et tout. Mais bon, ça implique de faire beaucoup de concerts et d'avoir plus de moyens aussi, je pense, et de grossir un peu, je pense.
1: Alors, voilà. Dans la suite, on va écouter ton titre « J'ai plus envie de percer ». Est-ce que tu peux nous en parler un peu, comme ça on a une petite anecdote peut-être sur ce titre avant de l'écouter, pour l'écouter peut-être différemment. Ça date de quand? C'est quoi l'histoire autour de ce morceau?
0: J'ai plus envie de percer, c'est un morceau qui est sur mon dernier album Destine un sourire. Ça date de il est sorti il y a quelques mois, mais je l'ai écrit il y a à peu près 1 ou 2 ans. Et ça venait d'un feeling de l'acceptation de pas forcément avoir envie de
1: quand c'est je dis plus percer, l'objectif en soi quoi.
0: Non mais c'est bien d'évoluer, mais percer, tu sais, c'est l'explosion, le succès, les fans,
1: le truc à l'international.
0: Ouais voilà, même pas forcément juste avoir énormément de gens qui écoutent ta musique d'un seul coup, vraiment avoir une amplification et une croissance de ton projet super rapide, c'est quelque chose que j'avais en tête depuis le début que je fais de la musique, parce qu'en fait on me l'a mis en tête comme ça.
1: Mais c'est souvent les objectifs que les gens se donnent et puis les trucs qu'on, enfin tu vois, j'ai l'impression que pour chaque artiste, c'est souvent on te dit voilà tes rêves, ça doit être tu veux faire ça, tu dois percer, tu dois.
0: Mais on dit surtout aux gens, aux artistes émergents, que pour s'accomplir dans la musique, il faut percer. Mais moi, je pense que pour s'accomplir dans la musique, il y a plein d'autres chemins que percer comme on l'entend, c'est-à-dire faire exploser sa fanbase, faire beaucoup de concerts, avoir des streams qui te rapportent beaucoup, signer dans une maison de disques.
1: Tu vas peut-être faire alors justement des mauvais choix, signer dans une maison de disques peut-être un peu trop tôt, que ça t'apporte de mauvaises choses, ou faire un titre justement parce que c'est un titre qui va percer, qui va buzzer sur les réseaux, et en fait, ça te ressemble pas forcément. Donc,
0: il y a plein d'exemples d'artistes qui ont vécu ça. Et du coup, moi, franchement, avec justement mes activités socioculturelles et même les concerts à moindre échelle, je trouve beaucoup de satisfaction dans ça. Et j'ai pas envie de la minimiser, en fait c'est quelque chose d'important, de même si c'est des petites choses, il faut les prendre et les accepter sans forcément se dire ok, étape validée, je vais passer à la suite. Et il faut aussi savourer
1: le
0: moment présent,
1: de savourer un peu une fois qu'on a

0: Mais
1: c'est le miroir de, parce qu'on voit beaucoup d'artistes qui ont qui font miroiter justement ce succès, cette success story, et plus envie de percer, c'était une manière de d'assumer la déconstruction de ça. Et en même temps, le morceau, il est un peu il a un côté un peu ego trip et un côté un peu dans l'instru qui est très catchy, très mainstream. Et au final, je trouvais ça assez marrant de faire sonner un morceau catchy et presque le morceau qui pourrait me faire percer, alors que c'est le morceau en l'occurrence qui dit tout le contraire. Et moi, j'aime bien jouer avec les contresens et tout ça.
0: Bon, ben, ce titre, on va l'écouter, c'est promis. SMR, hein, c'est ton nom d'artiste, et puis on continuera de parler de toi, de ton parcours. Je le rappelle, tu seras en concert mercredi prochain du côté de, du Botanique. Très chouette salle, on continue d'en parler. Ouais. Et puis on écoute ton titre, ce sera juste après ceci.
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0: Serge Lablon d'Histoire d'amour, c'est ce qu'on vient d'écouter à l'instant sur BX1. Et puis restez bien là, on continue de parler de SMR.
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0: Et oui, on est toujours en bonne compagnie avec Samir qui est avec là, qui est avec moi, je sais plus parler. On va parler de ton concert, ce sera mercredi prochain au Botanique. Pas mal hein, quand même comme ça le Bota.
2: Ouais, c'est un immense honneur de. En plus, on rejoue au Bota. J'avais déjà joué dans la même salle il y a quelques années. Et là, y revenir, c'est trop bien. Je suis super content et excité là.
0: Qu'est-ce que t'attends un petit peu pour ce concert? Est-ce que tu vas faire des trucs un peu particuliers?
2: Là, en fait, on a agrandi ma formule live band en intégrant une basse.
0: Donc, génial.
2: Déjà, c'est un peu de travail. Je suis avec un batteur et un bassiste maintenant. Mm-hmm. Avant, j'avais un claviériste qui faisait de la talkbox.
0: Ouais.
2: Ensuite, j'ai arrêté de travailler en live band et j'ai fait un an de dates juste avec un DJ. Et j'avais envie de revenir à une formule avec des musiciens.
0: Avec des musiciens, c'est vrai que ça rend le truc un peu plus vivant aussi.
2: Ouais, complètement. Ouais, moi, j'adore ça. Et du coup, là, on a travaillé avec un bassiste et mon batteur habituel. Et on est en train de peaufiner ça et je suis super excité et enthousiaste parce que ça rend encore. C'est encore un step que j'ai franchi sur ce live. Donc, super content.
0: Une idée un peu des morceaux que tu vas déjà défendre? Est-ce que la tracklist elle est faite?
2: Ouais, la tracklist est faite en vrai. On a encore un peu de répète, mais la tracklist est faite. Ce sera des morceaux de Dessine un sourire, mon dernier projet. Il y a quasiment tous les morceaux de l'album. Et aussi des morceaux des précédents projets, Jeux d'enfants dont je t'ai parlé, et Contresens juste avant.
0: Donc, comment on prépare un concert? Ça prend combien de temps de préparer comme ça? Tu parlais des répètes, il y a des musiciens, donc faut aussi répéter avec...
2: Ouais, ça prend beaucoup de temps.
0: Ouais.
2: Après, moi, sans prétention, j'ai une grande expérience de la scène qui fait gagner beaucoup de temps aussi, qui fait que je suis habitué et je sais comment ça fonctionne. Donc en fait, on passe beaucoup de temps en répétition. Il y a aussi un gros travail de préparation au niveau de la musique, c'est-à-dire quels éléments des instrus on va garder, quels éléments on va rejouer et comment on va les rejouer, parce que là, il y a des musiciens qui interviennent. Donc moi, je trouve ça intéressant qu'ils puissent apporter aussi leur patte dans la façon de jouer, pas que ce soit juste appliquer, tu vois, prendre la partition et la rejouer bêtement, enfin entre guillemets. Moi je trouve ça inintéressant pour mon live en tout cas, parce que j'ai quelque chose d'assez explosif en live et beaucoup d'énergie, donc je trouve ça intéressant de le rendre vivant avec la musique. Donc ça demande aussi beaucoup de préparation sur ça, mais du coup je dirais que là en l'occurrence, tu vois, on a passé au moins 5 ou 6 journées de répétition.
0: Ah ouais,
2: déjà
0: intense,
2: en comptant
0: quoi.
2: Les préparations avec les sur la partie musicale, et on a encore un peu de taf. Donc parfois juste un concert, ça demande du taf, mais on a deux concerts là, puisqu'il y a le concert au Botanique et
0: aussi
2: celui à Paris. Donc on a centralisé le travail pour ces deux dates, et après le travail qu'on aura fait là maintenant,
0: oui, c'est pas perdu hein,
2: et on aura moins de temps de répétition pour la suite. Ouais.
0: Justement, est-ce qu'il y a, alors le Botanique tu le disais, tu l'as déjà fait, mais c'est quand même une chouette salle. Est-ce qu'il y a d'autres salles dans lesquelles t'as pas encore joué à Bruxelles, la salle que tu rêves de faire?
2: Le stade Roi Baudouin.
0: On vise haut.
2: Non, je plaisante.
0: Je crois que l'acoustique est dégueulasse.

0: là, ça serait de
1: ouais,
0: Robodouin.
1: C'est un cauchemar. Bah, je suis allé voir le match l'autre jour. Même quand il y a des matchs de foot, l'acoustique
0: ouais,
1: est pas bonne.
0: Et en plus, on voit rien pour avoir déjà vu un match de foot là-bas.
1: Ah, il faut
0: t'es
1: avoir des
0: super
1: loin
0: parce qu'il y a la piste d'athlétisme entre ouais, les ouais. gradins et le terrain.
1: Bah ouais.
0: Mais bon, après, c'est vrai que c'est un truc un peu show must go on, quoi, tu
1: ouais,
0: vois.
1: Non, je plaisante, c'était pour la blague. Non, je pense, en vrai, j'ai joué à l'Abbé, mais on a joué dans le club.
0: Ouais.
1: Et j'aimerais bien. J'ai vu beaucoup de concerts dans la grande salle de l'Abbé.
0: Ouais.
1: Et ça, c'est peut-être un. Je sais pas si c'est atteignable, pour être honnête, mais un goal de jouer dans la grande salle de l'Abbé un jour.
0: En termes d'acoustique, on est déjà un peu mieux. Hein.
1: Bah ouais, c'est, l'acoustique de la baie, c'est vraiment cool, ouais, clairement.
0: Ouais, et donc, voilà. Tu le disais aussi, un concert à Paris, on traverse la frontière là, et un concert un peu spécial. Tu me parlais d'une expo aussi. Est-ce que tu peux nous en dire un peu plus sur ce concert
1: Ah oui. Du coup, il y a le concert au Botanique le 14, et la semaine suivante, le 22, j'ai une date à Paris où on va jouer le même live au pop-up du label.
0: Mm-hmm.
1: Donc c'est une petite salle parisienne qui met en avant beaucoup d'artistes émergents. Donc ça semblait être cohérent avec la taille de mon projet. Et du coup, c'était aussi l'occasion de présenter mon travail d'illustrateur, parce qu'ils ont une galerie où on peut qu'on peut réserver pour faire des expositions. Pardon.
0: Oh, chouette.
1: Et en fait, moi, j'avais travaillé avec le pop-up du label en faisant leur affiche de saison, mais mm-hmm. vraiment avec ma casquette d'illustrateur.
0: Okay, ouais.
1: Donc il y a quelques mois, j'ai fait leur affiche de saison. Et du coup, j'étais en contact avec l'équipe du pop-up. Et c'est là où on a commencé à discuter de faire une date ensemble. Et vu qu'ils avaient l'espace d'inutiliser pour faire une exposition, je me suis motivé, je me suis dit, allez,
0: pourquoi
1: c'est l'occasion
0: de
1: présenter aussi mon travail d'illustrateur. Et voilà.
0: Ça existe, des trucs comme ça à Bruxelles?
1: Des espaces qui font concert
0: à la fois
1: expo.
0: Concert et expo.
1: Oui, il y a souvent c'est des plus petits espaces comme des bars.
0: Ouais.
1: Par exemple, j'avais fait une exposition il y a quelques années dans un bar qui s'appelle La Fleur en papier doré.
0: Mm-hmm.
1: Et ils ont une salle de concert aussi, donc ils peuvent aussi accueillir des concerts et des expos. Le Botanique peuvent aussi le permettre, mais cette année en fait moi j'avais demandé justement à voir si on pouvait faire quelque chose avec eux, mais l'équipe qui est en charge de la partie artistique était pas à disposition.
0: Okay.
1: Le jour
0: ouais.
1: de mon concert, donc on n'a pas pu le faire, mais peut-être pour plus tard.
0: Parce que c'est vrai qu'il y a souvent quand même un coin pour le merchandising. On pourrait
1: ouais.
0: imaginer que le coin du merch, ce soit justement l'endroit où tu puisses exposer alors tes illustrations, etc.
1: Ouais, clairement. Puis même, je pense que le Botanique, le jardin botanique, a déjà certainement été utilisé mm-hmm. pour faire des expositions d'art et tout. Donc c'est possible de faire des choses. Il y a plein. En fait, je pense que les lieux peuvent le permettre, mais il y a rarement ce genre de proposition, je pense. D'artistes qui font
0: ouais.
1: à la fois de la musique et des arts visuels.
0: Mais même si, tu vois, c'est pas forcément le travail de l'artiste qui est sur scène, et tu vois, ça peut être chouette aussi de voir une collaboration. Il y a quelques semaines, on a reçu Edgar André, qui est aussi un chanteur, et sa cover, justement, elle a été réalisée par une artiste peintre de Bruxelles. Donc, tu vois, ça pourrait
1: chouette.
0: Être justement un truc où t'as à la fois des peintres et des artistes, peut-être qui se choisissent aussi mutuellement pour avoir un univers un peu commun, quand même.
1: Ouais,
0: mais ça pourrait être chouette hein, de faire une expo expo concert.
1: Bah moi j'encourage ça, surtout que la pluridisciplinarité
0: mm-hmm.
1: compliquée dans la musique, elle existe depuis longtemps. On peut faire la musique, ça communique avec l'image depuis longtemps. Déjà à l'époque des vinyles, il y avait déjà
0: mm-hmm.
1: vraiment des vraies œuvres d'art qui étaient utilisées en tant que pochettes. Et du coup, c'est super intéressant de mettre ça en avant, je trouve. Donc,
0: tu fais aussi la direction artistique, etc. pour d'autres artistes?
1: Ouais, j'ai déjà fait. Direction artistique à part entière, non, je l'ai jamais fait vraiment être directeur artistique, ça je l'ai pas fait, mais j'ai déjà été appelé et sollicité pour faire des pochettes. Je m'étais vraiment spécialisé là-dedans au début, mm-hmm. à la fin de mes études, pour vraiment faire la passerelle entre la musique et les arts visuels. Du coup, on m'appelait beaucoup pour faire des pochettes d'albums, là je fais des affiches de festivals, donc des trucs comme ça. Donc c'est toujours à peu près, j'essaye de toujours.
0: T'essayes de glisser
1: autour.
0: Ton nom dans le line-up des festivals ou...
1: bah, tu vois, avec le pop-up du label, j'ai réussi à force.
0: Bah ouais, attends.
1: Mais, souvent on me sollicite pour une chose et pas l'autre, donc mm-hmm. je vais pas non plus forcer à chaque fois. Mais
0: il faut bien mettre dans ta signature que tu vois que t'es musicien,
1: ouais,
0: aussi, comme
1: ouais.
0: ça les gens disent ah tiens, peut-être qu'il nous manquait quelqu'un.
1: Ouais, exactement, bah ça peut marcher.
0: On peut aller voir de ce côté-là. Qu'est-ce qu'on peut te souhaiter alors pour ce concert au Botanique la semaine prochaine?
1: Bah écoute, déjà d'être en bonne santé,
0: oui,
1: et que tout
0: ça
1: se passe
0: oui.
1: bien, et d'avoir un maximum de gens déjà présents au Botanique, et de bien m'amuser, mais ça j'en ai aucun doute, en vrai ça va être top, donc ouais voilà.
0: Comment on fait pour retrouver toutes les infos? C'est quoi ta page Instagram? Est-ce que t'as un site internet aussi peut-être pour tes illustrations?
1: J'ai pas de site encore, donc ça c'est un truc que je vais faire, mais j'ai du coup mon Instagram, c'est smr_veilleux, comme le mot merveilleux, donc mm-hmm. smrveilleux sur Insta et TikTok, et SMR sur Facebook, YouTube. Bon, le référencement avec SMR, il est compliqué, donc faut taper SMR et le nom de mon projet qui s'appelle Dessine un sourire, par exemple, sur YouTube pour avoir accès aux clips et tout.

0: Mais voilà, SM Merveilleux sur Instagram, il y a toutes les infos. Donc 14 octobre au Botanique et avec Beau Rêve en première partie en plus.
1: Et bien parfait, donc, comme voilà. Ça vous avez toutes les infos. On continue en musique et puis dans les prochaines minutes, on parlera de ton Bruxelles, les adresses que tu préfères et puis les artistes aussi. Ce sera juste après ceci.
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1: On est toujours en compagnie de Samir et on va maintenant parler de ton Bruxelles. C'est vrai que c'est une séquence qu'on aime bien dans cette émission. C'est quoi ton adresse préférée à Bruxelles ?
0: Il y en a plein. Hein.
1: Ouais.
0: Mais allez, j'en ai une qui me traverse l'esprit immédiatement. C'est un restaurant qui s'appelle Biga, qui est à Schaarbeek.
1: Ah, je connais pas. Restaurant de quoi ?
0: Les meilleurs pizza que j'ai mangé de ma vie.
1: Tu vois, c'est ça le problème, c'est que c'est une question qu'on pose à tous nos invités et que donc tous les jours, à la même heure, je commence à avoir
0: c'est
1: faim
0: terrible.
1: Parce qu'on nous parle souvent de restaurants.
0: Biga, Biga, B-I-G-A, juste en face de la maison communale de Schaarbeek.
1: Ouais, donc chouette, chouette vue en plus.
0: Et je crois que le pizzaiolo a remporté l'année dernière le prix de la meilleure pizza d'Europe,
1: mais non,
0: un truc comme ça.
1: Carrément.
0: Et ça ne rigole absolument pas, c'est vraiment super bon.
1: Ton voilà. Choix, la pizzeria, c'est quoi ?
0: Bonne question. Il y a à cette pizzeria, donc Biga, il y avait l'italienne, je crois que j'avais pris. Voilà.
1: Eh ben.
0: Donc je recommande. J'envoie une bouteille à la mer.
1: Voilà. Si vous ne savez pas quoi manger ce soir, rendez-vous donc du côté de Schaarbeek. Quel est le lieu que tu fais systématiquement découvrir à quelqu'un qui viendrait à Bruxelles pour la première fois et qui connaît pas Bruxelles ?
0: Ah ouais, en vrai, il y a le grand classique de la virée avenue Louise, Bois de la Cambre, mm-hmm. Le quartier des Marolles. Mais sinon, j'aime bien faire découvrir le Bois de la Cambre à des gens qui connaissent
1: ouais,
0: pas trop
1: c'est
0: Bruxelles.
1: Beau, hein.
0: Ça
1: on a quand même la chance d'avoir
0: ça.
1: Ouais, non.
0: Tu vois. Donc et avant moi j'habitais pas très très loin, j'étais dans le quartier de l'ULB là-bas.
1: Mm-hmm.
0: Donc c'était un peu le coin pour se ressourcer, c'était bien en vrai.
1: Et voilà. Le Bois de la Cambre. Dans cette émission, évidemment, nous on aime bien inviter plusieurs personnalités. Est-ce que toi il y a quelqu'un que tu aimerais mettre en avant ? Qui est la prochaine personne qu'on devrait inviter dans cette émission ?
0: Pour l'inviter, actuellement je suis un rappeur qui s'appelle Futur Bandit.
1: Ouais.
0: Et c'est un super projet. C'est, si vous aimez le rap pointu avec des rimes bien précises et des références, il a énormément de références à la pop culture et des références un peu geek. Et moi ça me parle de fou. Et ouais, il a un univers vraiment très très intéressant. Futur Bandit, je recommande.
1: Eh ben, je prends l'invitation, tu me donneras peut-être les coordonnées après pour qu'on puisse l'inviter. Et puis on va terminer par ton choix musical belge.
0: Choix musical belge. Eh ben, je vais mettre en avant mon grand ami John Spee qui vient de sortir un projet qui s'appelle Après nous les mouches. C'est un des deux rappeurs du groupe Beau Rêve qui assure la première partie au Botanique. Donc voilà, je lui envoie un peu de force pour son projet Après nous les mouches. John Spee, c'est vraiment super bien. Ouais. J-O-N-S-P-I. Et si je devais mettre la lumière sur un autre artiste un peu plus connu, j'ai beaucoup aimé l'album de Swing qui est sorti récemment, F5 je crois.
1: Eh ben parfait, ben voilà. on va les écouter maintenant, c'est ton choix Samir, donc on s'exécute. Merci d'avoir été avec nous, on te souhaite évidemment plein de succès pour la suite et que tout se passe bien pour ton concert mercredi prochain. Rendez-vous donc sur ta page Instagram j'imagine pour aller prendre les tickets et tout ce qu'il faut.
0: Ouais.

0: Ouais, tout est relié sur la bio de ma page Insta, donc allons-y.
1: Parfait, merci Samir, et on écoute donc le
0: merci
1: titre
0: beaucoup.
1: De John Spee, Cachemire.
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1: Et oui les amis, on est encore ensemble pendant 9 petites minutes avant de s'informer avec Saskia Violette. Et vous le savez, on vous en parle de ce festival, le festival francophone qui a lieu là en ce moment. Et justement, on a Pierre au téléphone pour venir nous en parler. Bonjour Pierre.
2: Hello tout le monde, bonjour.
1: Comment ça va?
2: Bon, ça va, grosse journée, et ce soir, ça va être la fête, donc on est chaud.
1: Ben oui, j'imagine. Alors, comment ça se passe? Comment se sont préparés, comment c'était les préparatifs? À partir de quelle heure on te retrouve? Quelles sont un peu les infos pour ce soir? Est-ce que tu as des petits trucs inédits à nous dire avant de démarrer le concert?
2: Ah, des trucs inédits, tout est dans le spectacle, donc je peux rien dire. Ça fait depuis 9h là qu'on est en route, on a eu la salle assez tôt le matin, donc on a pu répéter comme il fallait. Et donc on se chauffe petit à petit, là on se fait une petite pause chips.
1: Pause bien méritée.
2: 21h, on y va, il y a d'abord un concert de Gaspard Lefrance juste avant nous, à 20h, et à 21h, eh bien, Sac Casar.
1: Casar, oui, création commandée par le Festival des Arts Lunaires à Arlon.
2: Exactement, ça va être notre troisième représentation, donc c'est encore tout frais, encore tout spontané, avec une énergie collective chouette, et donc voilà, on est chaud.
1: Trop gay, mais donc on vous retrouve à partir donc de 21h, c'est du côté de Forêt hein, ce soir, avenue Van Volksem 364, au Brass, et puis tu disais juste...

0: juste avant vous, c'est Gaspard le ventre. Qu'est-ce qu'on peut vous souhaiter là pour ce soir?
1: De la joie. C'est communicatif avec le public. Donc, si le public est chouette, nous, on reçoit ça avec bonne humeur et on va essayer de donner de l'énergie positive aussi au public. C'est du donnant-donnant joyeux.
0: Trop chouette. Mais en tout cas, rendez-vous dès maintenant sur le site de francophone.be hein, pour prendre vos places si ce n'est pas encore fait. Et puis, on te retrouve tout à l'heure, Pierre.
1: Oui, avec plaisir.
0: Merci beaucoup. Nous, on s'informe dans quelques minutes à 18h avec Saskia Violette. Avant ça, on continue en musique avec Aurel qui arrive dans la playlist.

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1: Il est 18h, bienvenue sur BX1, on s'informe tout de suite avec Saskia Violette.
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1: Le gouvernement fédéral décide de mettre en place de nouvelles mesures pour renforcer la sécurité sur les routes.
2: Oui, avec d'abord des règles plus strictes pour les jeunes conducteurs. Pour ceux qui ont le permis depuis moins de 3 ans, l'objectif c'est d'instaurer la tolérance zéro concernant l'alcool au volant. Autre nouveauté, dès 2027, les caméras intelligentes dites ANPR pourront aussi être utilisées pour détecter la distraction au volant, notamment l'utilisation du téléphone. La police va également s'équiper de bandes d'essai spéciales pour traquer les trottinettes débridé. Le chômage repart à la hausse à Bruxelles. Plus de 100 000 chercheurs d'emploi sont désormais inscrits chez Actiris, une barre qui n'avait plus été franchie depuis 10 ans. Fin septembre, Actiris comptait un peu plus de 100 000 chercheurs d'emploi, donc soit une hausse de près de 6% en un an. Et ce sont surtout les jeunes qui sont touchés. Le nombre d'emplois de moins de 25 ans a bondi de 15% en un an. Le taux de chômage bruxellois s'élève désormais à plus de 16%. On vient d'apprendre que Scarbec a rendu un avis défavorable au projet d'urbanisation de la friche Josapha. C'est le collègue des bourgmestres et échevins de Scarbec qui a adopté aujourd'hui à l'unanimité cet avis. Avis du projet d'urbanisation de la friche tel que présenté par EFA JAXA dans le cadre de la deuxième enquête publique. Une décision qui intervient après une enquête publique qui a suscité près de 15 000 réclamations. Le projet porte sur quasi 7 hectares et prévoit un maximum 537 logements, 8 560 mètres carrés d'activités économiques et d'équipements, ainsi que quasiment 400 places de stationnement souterrain. Le collège estime que les adaptations apportées ne répondent pas suffisamment aux préoccupations liées au réchauffement climatique. L'avis communal est consultatif. La décision sur la délivrance des permis appartient à l'autorité régionale. Et puis on termine avec le prix Nobel de physique 2026 qui a été attribué pour la deuxième fois à un Belge. Francis Alzen, docteur en physique de l'université de Louvain, a été récompensé pour ses travaux sur les neutrinos, des particules élémentaires qu'il traque sous la glace du pôle Sud dans le cadre du projet Ice Cube. Des chercheurs de l'ULB et de la VUB ont d'ailleurs été associés à ces travaux qui ont contribué à cette prestigieuse récompense. C'est le deuxième Belge d'ailleurs à recevoir ce prix après François Englert de l'ULB, récompensé en 2013 pour ses travaux liés au fameux boson de Higgs. Francis Alzen a d'ailleurs réagi à l'annonce. Il parle d'une grande surprise et assure qu'il ne s'y attendait absolument pas. Voilà, c'est la fin de ce Flash Info. Je vous souhaite une excellente soirée sur BX1 et tout de suite retrouvez Background avec Pierre Baudot.
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4: Bonjour, heureux de vous retrouver comme tous les jours de la semaine entre 12h et 13h pour Background. Background, vous le savez, hein, nous recevons une ou un artiste de la Fédération Wallonie Bruxelles qui assure donc la curation musicale de cette émission. En d'autres mots, l'invité pilote, donc la programmation avec

Et que ses coups de cœur, ses découvertes et puis des incontournables ou ses propres créations, bien sûr. Depuis hier, dans Background, notre curatrice musicale est Sophia Hayes, musicienne, hein, guitariste, chanteuse, compositrice. Elle pratique autant le rock alternatif que le funk, le jazz. Elle aime beaucoup Nina Simone. Elle la chante, le neo-soul, et puis aussi la pop. Après trois singles en 2025, elle vient de sortir un premier EP, un moment important pour elle. Cet EP, il s'appelle Phoenix. Avant de retrouver Sophia et de découvrir sa playlist du jour, on écoute deux de ses morceaux, Window, mais d'abord All the Things, c'est un des morceaux de ce EP, Phoenix.

0: Window et puis all the things qui se trouvent sur le nouvel EP de Sophia Hayes. Il s'appelle Phoenix et Sophia est donc notre invitée toute cette semaine. C'est la curatrice musicale de Background. C'est elle qui fait les playlists. Elle décide de tout et c'est un plaisir puisqu'on découvre plein de bons sons avec elle. On va reparler de cette sortie quand même importante dans une carrière Phoenix. On écoutait all the things peut-être. Déjà un mot puisqu'on découvre cet album et peu à peu toute cette semaine, All the Things, peut-être une anecdote, quelque chose qui a fait que le morceau est né.
1: Bah, ce morceau, il est né de la naissance de ma nièce justement et il parle de all the things, toutes les choses que je partagerai avec toi, toutes les choses que j'apprendrai de toi et

0: et l'envie de la protéger, quoi. Donc c'est un morceau qui est très inspiré des années 90, de sonorités rock à la Jeff Buckley, mais avec beaucoup de douceur et aussi une certaine force. Voilà, donc je suis très, très heureuse de ce morceau.
1: Comment est-ce les paroles? Est-ce que tu te mets en phase? Est-ce que c'est une idée? Tu as un petit carnet? Est-ce que tu notes une phrase et puis d'autres viennent?
0: Alors c'est très très intuitif, ça m'arrive de rêver de mélodies, mais parfois c'est un sentiment qui m'habite complètement et hop, faut que je prenne ma guitare et là les choses commencent à sortir et je laisse couler. Dans un premier temps, j'essaye de pas du tout mentaliser ce qui se passe et puis le lendemain, hop, je reprends ce que j'ai écrit et là je commence à structurer les couplets, les refrains, les parties, etc. Mais ça part vraiment d'une expérience dans un premier temps et puis après d'une structure musicale que je construis.
1: Et sur les paroles proprement dites, est-ce que tu as besoin de témoigner de certaines émotions? Est-ce que tu parles des choses qui te mettent en colère ou qui te rendent triste? Il y a des choses qui sortent plus facilement que d'autres?
0: Oui, je pense que, mine de rien, on dit souvent, c'est la même chose dans le cinéma, jouer la comédie et faire des choses heureuses et belles, parfois c'est plus difficile que de faire une chanson triste. Je pense que quand je suis dépassée peut-être par la colère, la nostalgie, c'est plus facile d'aller chercher ces émotions-là. Mais j'essaye de me... Comme je disais comme je disais hier, de voir quelque chose de positif et de lumineux dans toutes ces situations-là.
1: Alors on parlait de ce moment important, la sortie de Phoenix. Tu y travailles depuis longtemps. Il s'agit de penser, de faire une liste de morceaux, de choisir quelle est commencée, quelle est terminée, quelle est la chanson, quelle est terminée, choisir une photo d'album, etc. Ça représente combien de temps de travail en tout pour arriver à un résultat comme Phoenix?
0: En tout, ça fait 3 ans que je travaille dessus. Si on compte l'écriture, la mise en place d'un groupe, les arrangements des morceaux, le travail visuel, les enregistrements, oui, c'est 3 ans. Mais c'est 3 ans parce que je suis seule à produire. Je pense que quand on est entouré, ça doit prendre un peu moins de temps. Mais je suis contente parce que ça m'a permis aussi dans une certaine réflexion, une certaine évolution par rapport aux morceaux. Et une réflexion par rapport aux propos que je voulais avoir dans ce disque, ouais.
1: On parle donc de cette sortie. Hier, ben, tu nous disais, c'est la première fois que tu fais des playlists, etc. Est-ce que tu es une grande consommatrice de musique? Est-ce que tu es curieuse? Est-ce que tu vas souvent au concert?
0: Ah oui, moi je suis une grande consommatrice de musique et je suis assez bon public, je dois dire, et je suis très éclectique. Donc sur la scène bruxelloise, je sors régulièrement et j'adore autant voir un concert de jazz qu'un concert de rock, de musique latina, que de musique d'origine africaine. Enfin, je suis très très friande de découvrir des univers très divers et de découvrir aussi des artistes émergents parce que je me rends compte à quel point en Belgique on a un foyer de musiciens hyper hyper talentueux et de très belles personnes. Un petit peu moins qu'avant, mais je suis très friande de découvrir de nouveaux artistes aussi, des playlists, des découvertes, de nouvelles sorties, oui. Ou parfois redécouvrir des artistes anciens. Oui, je suis très très friande de ça, ouais.
1: Voilà, super. Eh bien, on va commencer notre playlist, enfin surtout ta playlist de ce mardi, avec un projet que j'ai découvert. Il s'appelle Belle, avec le morceau First. Là aussi, pas mal de choses à dire et un groupe, parce qu'on va écouter un morceau, mais clairement, il y a un album, un projet à aller écouter, hein.
0: Alors Belle, c'est un projet que j'adore. C'est le projet de mon ami Ludwig Pinchard. J'ai d'ailleurs un morceau qui s'appelle Ludwig qu'on a composé, co-composé ensemble en partie, qui est en hommage à lui. C'est lui qui a filmé le clip de mon morceau Patty. Et alors ce projet Belle, c'est un duo, un power duo, batterie et guitare. Et franchement, ça vaut le détour. détour. Moi, c'est mon gros coup de cœur

0: musique de cette année sans aucune hésitation. Ouais.
1: Voilà, on va écouter ce gros coup de cœur, on va se faire un plaisir de l'écouter. Donc, c'est le duo Bell avec le morceau First et on va enchaîner avec Edges et le morceau Smoky Wave. Alors, peut-être aussi un brin d'explication parce que tu nous accompagnes, tu tiens la main pour nous expliquer tous ces choix et toute cette playlist.
0: Alors Edges, c'est un autre projet de l'artiste Guillaume Virset qui était aussi mon prof de guitare. Et c'est un projet que j'aime beaucoup parce que c'est un projet qui part d'influence jazz, mais qui va dans un univers complètement punk avec aucune barrière. Et ça, j'adore, quoi. Voilà.
1: Très bien. Eh bien, on va écouter donc Edges, Smoky Wave. Et puis, avant cela, là, à l'instant, on va écouter Bell et

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1: On écoutait Edges, Smokey Wave. Ce sont les choix de Sophia Hayes qui nous fait le plaisir d'être notre curatrice musicale dans Background toute cette semaine. Son EP Phoenix vient de sortir. On vous le conseille vivement. On écoute des extraits tous les jours dans cette émission. On avait commencé avec All the Things, mais bien sûr, ce sont les playlists de Sophia. Et on va enchaîner avec un des groupes majeurs depuis quelques années de cette nouvelle scène, on va dire électro pour faire simple, ici à Bruxelles. Tu as choisi, Sophia, le groupe ECT avec le morceau Dune. Toi aussi, tu l'as dit il y a quelques instants, tu vas beaucoup en concert, tu vois et tu découvres des artistes. Toute cette scène assez excitante avec Toucan, Chao Kennedy, Jean-Paul Groove et surtout ECT. Tu as senti qu'on était dans un instant où il y avait quelque chose d'excitant qui se passait à Bruxelles?
2: Oui, tout à fait, parce que ce sont pour la plupart des musiciens avec des formations jazz, mais qui n'hésitent pas à casser complètement les codes et aller vers quelque chose de tout à fait expérimental. Et en fait, les gens adorent et répondent à ça parce que, au-delà du côté peut-être plus intellectuel du jazz, il y a dans tous ces groupes une volonté aussi de connecter avec le public et une énergie qui est hyper forte, quoi. Et ça se sent notamment avec un groupe comme ECT qui a pas peur d'aller dans des sonorités électro, d'aller dans des rythmiques différentes. Et puis quand on les voit sur scène, il y a une énergie, une émulation qui est quand même hyper forte, quoi. Donc oui.
1: Il te demanderait de faire un featuring, il déciderait comme Jean-Paul Groove de mettre un peu de chant sur leurs instrumentaux, tu ne dirais pas non?
2: Je ne dirais pas non. Il faut demander à Martin Méro de ECT. Et voilà. Martin, allez, s'il nous écoute.
1: Voilà, s'il nous écoute ou s'il viendra peut-être un jour dans Background, on glissera le nom de Sophia au cas où. Très bien. Et on va écouter à la suite, après ECT, on écoutera The Banging Souls avec le morceau Live It Up. Aussi, peut-être quelques mots sur ce choix.
2: Alors c'est un groupe qui n'existe malheureusement plus, mais qui est un groupe avec énormément d'énergie, très rock, que j'adore, qui vient de la région namuroise. C'est également un groupe de Ludwig Pinchard avec Gaël Mévis au chant. C'est un groupe que j'adore parce que ça me fait penser un peu à The Kills, ce genre de formation très rock, très efficace, avec beaucoup de profondeur, ouais.
1: Voilà, j'avais oublié de te demander, parce que tu parlais de ECT par exemple, qui cassait un petit peu tous les codes et qui utilisait le jazz mais qui allait beaucoup plus loin. En fait, aussi chez toi, même s'il y a une espèce de fil rouge de rock, tu mets des petits éléments comme ça, et surtout avec peut-être des moments un peu plus jazz qui peuvent surprendre. Est-ce que tu as voulu aussi jouer cette surprise, un peu ce multistyle?
2: Oh, tout à fait. Dans chacun de mes morceaux, vous allez voir qu'il y a beaucoup de ruptures dans les moments, et en fait c'est des ruptures qui sont harmoniques également. Moi j'adore jouer sur les harmonies musicales, sur les textures, sur les couleurs, et en fait c'est ça que j'aime faire, c'est opérer de grands changements musicaux, aller vers des accords beaucoup plus enrichis, mais en fait que ce soit fait d'une manière qui soit homogène, qui ne se sente pas et qui soit plutôt dans le ressenti et l'émotion de l'auditeur plus que dans la complexité intellectuelle de « Oh, on est parti vers un dièse 11 ». Vous voyez ce que je veux dire? Voilà.
1: Très bien, parfait. Ben, merci pour toutes ces bonnes explications, en tout cas. On va donc continuer à écouter tes choix, Sophia, avec The Banging Souls, Live It Up. Mais tout de suite, on va écouter ECT et le morceau Dune.

0: Voilà, c'était The Banging Souls, encore un excellent choix signé Sophia Hayes et le morceau Live It Up. On va terminer cette playlist d'aujourd'hui et on va revenir, on l'écoutait hier déjà, mais c'est un musicien important pour toi bien sûr, avec donc le projet de Guillaume Vierzet, là le pseudo c'est I Am Will. On va écouter About Yesterday. Il n'est pas là une deuxième fois par hasard, évidemment.
1: Tout à fait, parce que j'aime beaucoup cet univers de Guillaume qui est dans une certaine fragilité dans I Am Will. Là, on a écouté Edges un peu plus tôt avec quelque chose de plus punk, de plus rentre-dedans. Et je me suis dit que pour terminer cette journée, une douceur avec About Yesterday, ça nous permettrait de clôturer en beauté cette interview.
0: Voilà, très bien. Bien, écoute, I Am Will. Alors, on se rassure, bien sûr, on va se retrouver demain, bien sûr, pour continuer les playlists de Sophia. Mais on termine donc aujourd'hui avec I Am Will About Yesterday. Et je vous le rappelle, cette émission, vous pouvez la réécouter de 18h à 19h. Et puis aussi le week-end, aux mêmes heures, on aura les meilleurs moments qu'on a passés avec Sophia toute cette semaine.
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